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1: 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Il est 3h.
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0: 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Il est 6h. 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
1: 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Bonjour à tous. À la une de l'actualité, un corps portant des vêtements similaires à ceux de Liana a été découvert hier dans le Gers. Une autopsie doit être réalisée pour déterminer les causes de la mort. Dans cette affaire, un homme de 41 ans, déjà suspecté de viol sur mineur, a été placé en détention provisoire. Une réunion sur cette affaire est prévue à Matignon ce matin à 10h30 avec le Premier ministre Sébastien Lecornu, le ministre de l'Intérieur et le ministre de la Justice. Un agent de l'Office national des forêts mis en examen et placé sous contrôle judiciaire dans l'enquête sur le méga-feu de l'Aude l'été dernier. Il est soupçonné d'avoir provoqué involontairement l'incendie en jetant un mégot depuis un véhicule de patrouille. Le feu avait ravagé jusqu'à 17 000 hectares dans les Corbières. Une dame est morte, une vingtaine de personnes avaient été blessées. Deux autres agents de l'ONF ont été remis en liberté. Les 22 passagers, considérés comme des cas contacts à l'antivirus, sortiront d'isolement demain. L'attention reste désormais portée sur 5 passagers du navire de croisière, toujours isolés jusqu'au 21 juin. La seule Française contaminée est toujours hospitalisée en réanimation. Son état est jugé stable. Et en football, la France a perdu 2-1 hier soir contre la Côte d'Ivoire à Nantes en match de préparation pour la Coupe du Monde.
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3: En ce vendredi 5 juin sur Delta FM, terre de Camargue, une matinée avec un ciel dégagé, une température assez douce de 20 degrés. Concernant l'après-midi, quelques nuages devraient recouvrir notre ciel, mais le soleil restera bel et bien présent et la température sera de 25 degrés. Concernant le vent qui était assez virulent hier, aujourd'hui 20 km/h en moyenne toute la journée. Concernant le week-end à venir, les températures vont légèrement remonter pour atteindre 30 degrés au maximum ce dimanche. Sinon, concernant globalement le temps qu'il fera, un grand soleil est annoncé pour samedi et dimanche, histoire de bien profiter du week-end. Sur ce, moi je vous souhaite une bonne journée et une bonne fête aux Igors.

Bonjour à tous, voici votre horoscope pour ce 5 juin. Avec les béliers très dynamiques, vous allez donner le maximum et votre entourage vous en remerciera. Taureau, une journée sans aucun nuage dans votre ciel, vous êtes l'un des signes forts du jour. Gémeaux, en amour, évitez de trop analyser vos sentiments, vivez votre vie sans trop réfléchir. Cancer, faites un peu confiance au hasard. Lion, prenez les devants, c'est le moment d'être hardi dans vos initiatives. Les vierges, ne vous laissez pas gagner par l'énervement général, soyez zen. Balance, joie de vivre et bonheur d'aimer, programmez-vous un dîner en amoureux, pourquoi pas ce soir à la maison. Scorpion, vous saurez faire ce qu'il faut pour provoquer des opportunités amicales. Sagittaire, un déplacement va se révéler très fructueux. Capricorne, vous pouvez prendre des risques, ils vous réussiront. Les Verseaux, que ce soit dans le domaine familial ou amical, vous allez être comblés à 100%. Enfin les Poissons, des propositions vont vous satisfaire. Passez à l'action et très bonne journée à tous.

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1: Le cas le plus meurtrier d'animaux mangeurs d'hommes concerne deux lions qui, à eux deux seulement, tuèrent près de 140 ouvriers travaillant sur le pont d'un chemin de fer près du lac Victoria au Kenya avant d'être abattus en 1898. Leurs dépouilles imposantes sont aujourd'hui exposées au Field Museum de Chicago et cette frénésie meurtrière aurait été causée par plusieurs facteurs. Leur proie habituelle avait été en grande partie décimée par une épidémie de peste. Par ailleurs, ils semblaient atteints d'une infirmité comme le montre leur absence de crinière et ne vivaient donc pas en meute. Les hommes présentaient pour eux des proies faciles.
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0: Bonjour à tous, nous sommes aujourd'hui le 5 juin, journée où nous souhaitons une bonne fête au Igor. Bon anniversaire à vous qui êtes né un 5 juin. C'est un point en commun que vous avez avec l'humoriste Elisabeth Buffet, la journaliste et présentatrice météo Isabelle Martinet, Guy Carlier, Carole Frédérics et Jacques Demy. Ça s'est passé un 5 juin 1662, Louis XIV prend le soleil comme emblème. 1882, c'est l'inauguration du musée Grévin à Paris à l'initiative du journaliste Arthur Meyer. 1883, c'est l'inauguration de l'Orient Express à Paris. Et puis le 5 juin 1983, c'est la victoire du franco-camerounais Yannick Noah sur le suédois Mats Wilander en finale de Roland-Garros, catégorie simple messieurs. La première et d'ailleurs la dernière, victoire d'un Français depuis 1932 et les 4 mousquetaires. Le dicton du jour, prépare autant de tonneaux qu'en juin, tu compteras de beaux jours. Très bonne journée à tous.
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1: Votre soirée TV de ce vendredi 5 juillet, coup de cœur du jour pour Didier. Jean-Pierre Costa, agent de football en pleine période de doute, voit sa vie s'effondrer en l'espace d'une seule journée. Sa compagne le quitte, l'un de ses meilleurs joueurs se blesse gravement et sa sœur lui confie son labrador. Didier, dont il doit désormais s'occuper. Déjà dépassé par les événements, il pense avoir touché le fond, mais ce qui l'attend le lendemain dépasse tout ce qu'il aurait pu imaginer. À son réveil, Jean-Pierre découvre que Didier s'est mystérieusement transformé en être humain. Malgré son apparence nouvelle, Didier conserve tout le comportement d'un chien. Il agit de manière instinctive, provoque des situations absurdes et sème le chaos autour de lui. Entre incompréhension et stupéfaction, Jean-Pierre tente de s'adapter à cette situation totalement invraisemblable, mais il réalise rapidement que Didier possède un talent exceptionnel pour le football. Voyant là une occasion unique de relancer sa carrière, il décide de tirer parti de ce don extraordinaire. Entre quiproquo, situation comique et nécessité de cacher le secret de Didier, Jean-Pierre se lance dans une aventure aussi improbable qu'hilarante. Vous retrouverez Didier sur TMC. Également ce soir sur votre petit écran, sur TF1, vous retrouverez un divertissement en inédit, Mask Singer. France 2 vous propose une série policière, Haute Saison. Sur France 5, vous retrouverez un film à suspense, Fenêtre sous cour. Sur Arte, vous retrouverez une série policière, Meurtre à Saddam. TFX vous propose une comédie, Premières Vacances. Et pour finir, sur Gulli, vous retrouverez un film d'action, Tortue Ninja. Des séries, des documentaires, des films, du direct, des rediffusions, il y en a pour tous les goûts à la télévision. 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
2: Bonjour à tous, à la une de l'actualité, un corps portant des vêtements similaires à ceux de Liana a été découvert hier dans le Gers. Une autopsie doit être réalisée pour déterminer les causes de la mort. Dans cette affaire, un homme de 41 ans, déjà suspecté de viol sur mineur, a été placé en détention provisoire. Une réunion sur cette affaire est prévue à Matignon ce matin à 10h30 avec le Premier ministre Sébastien Lecornu, le ministre de l'Intérieur et le ministre de la Justice. Un agent de l'Office national des forêts mis en examen et placé sous contrôle judiciaire dans l'enquête sur le méga-feu de l'Aude l'été dernier. Il est soupçonné d'avoir provoqué involontairement l'incendie en jetant un mégot depuis un véhicule de patrouille. Le feu avait ravagé jusqu'à 17 000 hectares dans les Corbières. Une dame est morte, une vingtaine de personnes avaient été blessées. Deux autres agents de l'ONF ont été remis en liberté. Les 22 passagers, considérés comme des cas contacts à l'antivirus, sortiront d'isolement demain. L'attention reste désormais portée sur 5 passagers du navire de croisière, toujours isolé jusqu'au 21 juin. La seule française contaminée et toujours hospitalisée en réanimation, son état est jugé stable. Et en football, la France a perdu 2-1 hier soir contre la Côte d'Ivoire à Nantes en match de préparation pour la Coupe du Monde.
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3: En ce vendredi 5 juin sur Delta FM, terre de Camargue, une matinée avec un ciel dégagé, une température assez douce de 20 degrés. Concernant l'après-midi, quelques nuages devraient recouvrir notre ciel, mais le soleil restera bel et bien présent et la température sera de 25 degrés. Concernant le vent qui était assez virulent hier, aujourd'hui 20 km/h en moyenne toute la journée. Concernant le week-end à venir, les températures vont légèrement remonter pour atteindre 30 degrés au maximum ce dimanche. Sinon, concernant globalement le temps qu'il fera, un grand soleil est annoncé pour samedi et dimanche, histoire de bien profiter du week-end. Sur ce, moi je vous souhaite une bonne journée et une bonne fête au Igor.
4: Bonjour à toutes et tous, ça y est, on y est, c'est vendredi, c'est le jour le plus attendu de la semaine. Très heureux de vous retrouver sur le 88.9 pour cette dernière ligne droite de l'excellent matin. J'espère que vous avez la pêche, que vous soyez du côté d'Aigues-Mortes, de Palavas ou en train de rouler vers les portes d'Arles. Eh bien, on va passer 3 heures ensemble pour vous envoyer un maximum de bonnes ondes avant le week-end. Alors, on commence tout de suite avec une voix qu'on adore sur Delta FM. Pleine de douceur et de sincérité, voici Philippine Lavray, On peut s'aimer, c'est pour vous sur Delta FM, très bonne matinée.

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1: Bonjour à tous, voici votre horoscope pour ce 5 juin. Avec les béliers très dynamiques, vous allez donner le maximum et votre entourage vous en remerciera. Taureau, une journée sans aucun nuage dans votre ciel, vous êtes l'un des signes forts du jour. Gémeaux, en amour, évitez de trop analyser vos sentiments, vivez votre vie sans trop réfléchir. Cancer, faites un peu confiance au hasard. Lion, prenez les devants, c'est le moment d'être hardi dans vos initiatives. Les vierges, ne vous laissez pas gagner par l'énervement général, soyez zen. Balance, joie de vivre et bonheur d'aimer, programmez-vous un dîner en amoureux, pourquoi pas ce soir à la maison. Scorpion, vous saurez faire ce qu'il faut pour provoquer des opportunités amicales. Sagittaire, un déplacement va se révéler très fructueux. Capricorne, vous pouvez prendre des risques, ils vous réussiront. Les Verseaux, que ce soit dans le domaine familial ou amical, vous allez être comblés à 100%. Enfin les Poissons, des propositions vont vous satisfaire. Passez à l'action et très bonne journée à tous.

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1: Bonjour à tous. La décision de la mairie de relancer une corrida formelle cet été provoque une vive réaction du côté de Vauvert dans le Gard. L'association Alliance Anti-Corrida dénonce, ce qu'elle qualifie de provocation. Elle estime que la communication municipale donne une visibilité excessive à l'événement. La mairie rappelle que la pratique reste légale dans la commune où la tradition taurine est déjà présente avec des noviadas. La corrida est annoncée pour le 9 août prochain dans un contexte de forte controverse locale autour de la tauromachie. À la Grande Motte, dans le département de l'Hérault, la justice a annulé le permis de construire d'une paillote de plage, l'éphémère, à l'estimant qu'elle empiète sur une zone naturelle protégée. Le tribunal administratif de Montpellier juge que le site relève d'un espace écologique remarquable où seules les installations légères sont autorisées. La mairie doit revoir son plan local d'urbanisme sous 4 mois. En 2027, l'établissement devrait être déplacé d'environ 40 mètres vers la ville, tandis que de nouvelles plages privées pourraient revenir sur le littoral. À Montpellier, le procès des agresseurs présumés de Lorenzo s'ouvre devant la cour criminelle de l'Hérault. Le jeune homme violemment passé à tabac en août 2020 à Lattes lors d'une rixe est depuis devenu paraplégique. Les faits se sont produits sur fond d'alcool et de cannabis selon l'enquête. Plusieurs accusés comparaissent cette semaine pour violence volontaire 6 ans après les faits. La famille espère enfin comprendre les circonstances de cette nuit qui a bouleversé leur vie. Et puis à Montpellier, l'avenir du Montpellier Hérault Sport Club suscite des discussions en coulisses. Le président Laurent Nicolin confirme être en pourparlers avec un fonds d'investissement britannique, le GSS, mais précise qu'aucun accord n'est encore conclu. Alors que le club cherche des solutions pour son futur économique et sportif, la famille Nicolin reste prudente sur une éventuelle ouverture du capital. L'objectif affiché est de stabiliser le projet du club sans précipitation. Très bonne journée sur Delta FM.

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1: Comment renforcer rapidement son système cardiovasculaire? Les bienfaits du cardio pour la santé sont largement reconnus et ne s'arrêtent pas à la seule perte de poids. En stimulant le cœur et en faisant circuler le sang, l'exercice permet de renforcer le système cardiovasculaire et les poumons, mais aussi d'améliorer la densité osseuse. Pratiquer le cardio à la maison ou en salle aide également à réduire son stress, à adopter un état d'esprit plus positif, sans oublier les multiples bienfaits sur le sommeil et l'énergie. En effectuant des entraînements cardio avec régularité, vous allez pouvoir rapidement observer des bénéfices. Améliorer son souffle en travaillant le système cardio, vous allez renforcer le bon fonctionnement du cœur et des poumons. Résultat, une respiration plus ample et apaisée. L'importance de la respiration n'est plus à prouver. Elle permet notamment de mieux gérer le stress. Booster son endurance. L'entraînement cardio réalisé plusieurs fois par semaine permet de booster son endurance. Donc, à vous l'énergie, une meilleure résistance à l'effort et bye bye courbature. Brûler les graisses. Faire des exercices pour brûler les graisses comme du running, du vélo ou bien de la natation participe au maintien de votre poids de forme. Grâce aux entraînements, vous augmentez votre métabolisme de base et brûlez ainsi plus de calories en activité comme en repos. Résultat, du poids en moins sur la balance. Les exercices cardio les plus efficaces, des squats sautés qui font travailler jambes et fesses. L'exercice du skieur pour muscler l'intérieur des cuisses. Du gainage dynamique avec l'exercice de la planche pour travailler au mieux abdominaux et avoir un ventre plat. Des sauts croisés pour continuer à faire monter le cardio tout en raffermissant l'intérieur des cuisses. La corde à sauter, alliant cardio, renforcement musculaire et coordination, sa pratique régulière offre une multitude de bienfaits. Elle tonifie presque tous les muscles du corps. Épaules, bras, fesses, cuisses, mollets. Le fait de sauter oblige à contracter sa sangle abdominale en permanence. Enfin, la corde à sauter est surtout efficace pour renforcer rapidement le système cardiovasculaire.

0: Bonjour à tous, nous sommes aujourd'hui le 5 juin, journée où nous souhaitons une bonne fête au Igor. Bon anniversaire à vous qui êtes né un 5 juin. C'est un point en commun que vous avez avec l'humoriste Elisabeth Buffet, la journaliste et présentatrice météo Isabelle Martinet, Guy Carlier, Carole Frédérics et Jacques Demy. Ça s'est passé un 5 juin 1662, Louis XIV prend le soleil comme emblème. 1882, c'est l'inauguration du musée Grévin à Paris à l'initiative du journaliste Arthur Meyer. 1883, c'est l'inauguration de l'Orient Express à Paris. Et puis le 5 juin 1983, c'est la victoire du franco-camerounais Yannick Noah sur le suédois Mats Wilander en finale de Roland-Garros, catégorie simple messieurs. La première est d'ailleurs la dernière, victoire d'un Français depuis 1932 et les 4 mousquetaires. Le dicton du jour, prépare autant de tonneaux qu'en juin, tu compteras de beaux jours. Très bonne journée à tous.
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Héroé avec le titre Heureux, ça ne s'invente pas sur Delta FM. Allez, comme chaque vendredi, eh bien oui, le vendredi dans l'excellent matin, on part en voyage avec notre top Shazam du jour. Et ce matin, on traverse la frontière et on s'installe au Portugal pour voir ce que nos voisins lusitaniens ont le plus Shazamé ces dernières heures. Alors sur la troisième marche du podium, on retrouve l'immense Bruno Mars qui nous supplie de tout risquer avec Risk It All. En deuxième position, c'est l'électropop de The Second Voice avec Let Me Be. Mais alors, la pépite qui tourne en boucle dans tous les smartphones à Lisbonne ou à Porto en ce moment, c'est une collaboration explosive entre le DJ français UGL et Solto, un titre qui sent bon le sable chaud les soirées d'été. Voici le numéro 1 du Top Shazam Portugal, UGL et Solto avec Jamaican Bam Bam, tout de suite sur le 88.9.

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1: Bonjour à tous, à la une de l'actu sportive du football, les Bleus battus par la Côte d'Ivoire hier soir en match de préparation pour le Mondial, score du match 2-1 malgré l'ouverture du score tricolore de Ryan Cherki juste avant la mi-temps. L'équipe de France disputera un deuxième match de prépa, ce sera lundi face à l'Irlande du Nord. La Coupe du Monde démarre le 11 juin prochain, le premier match des Bleus ce sera le 16. Également en football, les Français jouent ce soir en match de qualification pour le Mondial 2027. Les Bleus se déplacent en Pologne, coup d'envoi à 18h. Les Français sont pour le moment deuxième de leur groupe derrière les Pays-Bas. En tennis, on connaît la finale féminine de Roland-Garros. La Russe Mira Andreeva face à la Polonaise Maja Szwalinska qui avait pris part aux qualifications. La finale, ce sera demain après-midi. Place aux demi-finales masculines aujourd'hui avec un duel 100% italien entre Matteo Arnaldi et Fabio Coboli. L'autre demi oppose le Tchèque Jakub Mensik à l'Allemand Alexander Zverev. En basket, les Spurs vont tenter de prendre leur revanche la nuit prochaine. San Antonio et Victor Wembanyama jouent leur match 2 de la finale NBA face aux New York Knicks. C'est à suivre à partir de 2h30 du matin. New York avait remporté le match 1 dans la nuit de mercredi à jeudi. Et puis aussi en basket, le Paris Basketball égalise face à Cholet en demi-finale du championnat de France. Les Parisiens se sont imposés 100-77 lors du match 2 hier soir. Voilà pour l'essentiel de l'actu sportive.

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2: Dans votre agenda de ce vendredi 5 juin sur Delta FM Terre de Camargue, à Aigues-Mortes, le centre socio-culturel vous donne rendez-vous pour Quartier en Fête, un après-midi placé sous le signe du partage et de la convivialité. Dès 16h, petits et grands pourront profiter d'animations ludiques avec le vélo à smoothie, des petits débrouillards, des ateliers créatifs et un goûter proposé par l'APE, les mouflets et l'association Niophare. En fin de journée, la fête se poursuivra autour d'un apéritif partagé et d'une soirée musicale animée par Zikaï, idéal pour se retrouver entre voisins et en famille. Quartier en Fête sera retrouvé ce vendredi 5 juin à partir de 16h à l'école Henri Séverin à Aigues-Mortes. L'inscription est conseillée. À la Grande Motte, la bibliothèque municipale accueille le groupe Silent Tast pour une soirée musicale placée sous le signe du voyage. Cet ensemble du Conservatoire municipal de musique de la Grande Motte, dirigé par Joël Alouche, propose un répertoire inspiré des musiques du monde, une invitation à découvrir différentes cultures et sonorités à travers un concert accessible à tous dans un cadre chaleureux. Et intimiste. Concert Silent Tast sera retrouvé ce vendredi 5 juin à partir de 19h à la bibliothèque municipale de la Grande Motte. À Saint-Laurent-des-Gouzes, la médiathèque lance sa série d'apéro-concerts en plein air pour cette première soirée de la saison. Le groupe À coup sûr revisite de grands succès de la chanson et de la pop. D'ABBA à Michel Berger en passant par Rihanna ou Jules dans des versions folk et country pleines de bonne humeur. Un rendez-vous musical gratuit à savourer à l'ombre des platanes. Dans une ambiance détendue et estivale. Apéro concert à coup sûr, ce sera retrouvé ce vendredi 5 juin à 19h dans la cour de la médiathèque de Saint-Laurent-des-Gouzes. Excellente sortie à vous avec Delta FM.
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1: Comme chaque semaine, on vous donne des idées de lecture proposées par le réseau des médiathèques en Terre de Camargue. Et aujourd'hui, on se consacre aux enfants avec Sophie. Bonjour.
2: Bonjour. Aujourd'hui, j'aimerais vous parler d'un très bel album jeunesse, Enfants de la Terre, écrit par Olivia Hopp et magnifiquement illustré par Daniel Enéus. Paru aux éditions Kiman en 2022, c'est une ode à la vie et aux éléments. Idéal pour nous rappeler combien il est important de passer du temps au contact de la nature. Dès les premières pages, on est happé par les illustrations. Des couleurs profondes, des paysages immenses, une nature presque vivante. Daniel Enéus compose ici un univers très organique où chaque page semble issue d'un rêve merveilleux. L'histoire est simple et universelle. On suit un enfant qui grandit au contact du monde vivant, la forêt, les animaux, le vent, la pluie, les saisons. Peu à peu, le livre tisse une réflexion délicate sur notre lien à la terre, sur l'appartenance et le respect du vivant. Mais ce qui frappe aussi, c'est le ton du texte. Olivia Hopp écrit presque comme on chante une berceuse ou un poème. Les phrases sont courtes, musicales, très accessibles aux enfants, tout en parlant aussi aux adultes. C'est un album qui peut se lire à voix haute, lentement, en laissant le temps aux images de respirer et de nous inspirer. Une phrase revient, comme une ritournelle, presque comme un mantra. « Sois sauvage, enfant de la terre ». Et tout le livre tient dans ces quelques mots. Être sauvage ici, ce n'est pas être brutal ou indiscipliné. C'est rester relié au vivant, garder intacte sa curiosité, son instinct d'émerveillement, sa liberté intérieure. Olivia Hopp emploie ce mot dans un sens très doux. À chaque répétition de cette phrase, le texte prend une dimension presque incantatoire. On a l'impression d'entendre une transmission, comme si une voix plus ancienne parlait à l'enfant, une voix venue de la forêt, du vent ou des montagnes. Les illustrations de Daniel Enéus amplifient cette impression. L'album nous rappelle que la nature n'est pas seulement un décor, elle est une part de nous-mêmes. C'est donc un album pour les enfants à partir de 3 ans, mais aussi pour tous ceux qui aiment les livres illustrés, qui à la fois émerveillent et font réfléchir. Un album poétique, sensible et profondément apaisant, qui invite à renouer avec la nature, avec les émotions et sensations qu'elle nous procure.
1: Et un petit extrait.
2: Réveille-toi et vole avec les papillons. Vois comme le monde est beau. Sois sauvage, enfant de la terre. La nature est un immense et prodigieux terrain de jeu. Cours et joue avec les éléphants et chante à tue-tête. 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Traverse les océans et vole au-dessus des mers. Pénètre dans la jungle, grimpe aux arbres et deviens acrobate comme les singes. Sois sauvage, enfant de la terre. Plonge dans le bleu des abysses. Découvre dans le sable des trésors, la nature est une mine d'or. Sois sauvage, enfant de la terre.
1: Et donc on rappelle la référence ?
2: Enfant de la terre d'Olivia Hopp et Daniel Enéus.
1: Et c'est à retrouver sur le réseau des médiathèques en Terre de Camargue. Merci.
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Toxic Till the End, Rosé sur Delta FM Tarte de Camargue. Il est bientôt 8h, c'est bientôt le moment de faire un point sur l'actualité nationale, internationale. Avant ça, encore un peu de musique. Nous avons devant nous Joyce Jonathan, comme d'hab, ou encore tout de suite le nouveau tube de Rosa Walton, Halfway Round the World sur Delta FM. Et c'est tout de suite, très bonne matinée à vous.

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2: Bonjour à tous. À la une de l'actualité, un corps portant des vêtements similaires à ceux de Liana a été découvert hier dans le Gers. Une autopsie doit être réalisée pour déterminer les causes de la mort. Dans cette affaire, un homme de 41 ans, déjà suspecté de viol sur mineur, a été placé en détention provisoire. Une réunion est prévue ce matin à Matignon. Avec l'affaire Liana, le déplacement de Sébastien Lecornu à la prison de haute sécurité de Vendin-le-Vieil dans le Pas-de-Calais est reporté. Le Premier ministre devait y aller aujourd'hui pour présenter un nouveau plan de lutte contre le narcotrafic et la criminalité organisée. Les trafics sont estimés à plus de 7 milliards d'euros par an en France, selon Matignon. Martin Ney, condamné hier à la réclusion criminelle à perpétuité par la cour d'assises de Loire-Atlantique pour l'enlèvement et le meurtre de Jonathan Coulon, une peine assortie de 22 ans de sûreté. L'Allemand de 55 ans a été jugé pour les faits remontant à avril 2004 à Saint-Brevin-les-Pins. Jonathan, à 10 ans, avait disparu lors d'une classe de mer. Son corps avait été retrouvé 6 semaines plus tard à Guérande. Et en tennis, place aux demi-finales messieurs, aujourd'hui à Roland-Garros, le Tchèque Jakub Mencik est opposé à l'Allemand Alexander Zverev et puis nous aurons un match 100% italien entre Matteo Arnaldi et Fabio Coboli.
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4: En ce vendredi 5 juin sur Delta FM, Terre de Camargue, une matinée avec un ciel dégagé, une température assez douce de 20 degrés. Concernant l'après-midi, quelques nuages devraient recouvrir notre ciel, mais le soleil restera bel et bien présent et la température sera de 25 degrés. Concernant le vent qui était assez virulent hier, aujourd'hui 20 km/h en moyenne toute la journée. Concernant le week-end à venir, les températures vont légèrement remonter pour atteindre 30 degrés au maximum ce dimanche. Sinon, concernant globalement le temps qu'il fera, un grand soleil est annoncé pour samedi et dimanche, histoire de bien profiter du week-end. Sur ce, moi je vous souhaite une bonne journée et une bonne fête au Igor.
5: Allez, ça y est, le week-end approche à grands pas sur Delta FM. 8h passées de quelques minutes. Merci d'être avec nous pour l'excellent matin. On continue de réveiller la région avec le sourire et beaucoup de rythme. Pour lancer cette deuxième heure, on part sur un son qui va vous donner envie de danser direct dans la cuisine ou au volant. Direction la Colombie avec Yandar et Yostin et le tube des Pintarón Pajaritos. C'est sur le 88.9. Très bonne matinée.

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1: Bonjour à tous, voici votre horoscope pour ce 5 juin. Avec les béliers très dynamiques, vous allez donner le maximum et votre entourage vous en remerciera. Taureau, une journée sans aucun nuage dans votre ciel, vous êtes l'un des signes forts du jour. Gémeaux, en amour, évitez de trop analyser vos sentiments, vivez votre vie sans trop réfléchir. Cancer, faites un peu confiance au hasard. Lion, prenez les devants, c'est le moment d'être hardi dans vos initiatives. Les vierges, ne vous laissez pas gagner par l'énervement général, soyez zen. Balance, joie de vivre et bonheur d'aimer, programmez-vous un dîner en amoureux, pourquoi pas ce soir à la maison. Scorpion, vous saurez faire ce qu'il faut pour provoquer des opportunités amicales. Sagittaire, un déplacement va se révéler très fructueux. Capricorne, vous pouvez prendre des risques, ils vous réussiront. Les Verseaux, que ce soit dans le domaine familial ou amical, vous allez être comblés à 100%. Enfin les Poissons, des propositions vont vous satisfaire. Passez à l'action et très bonne journée à tous.

0: Diego El Cigala avec Toros sur Delta FM Terre de Camargue. Et tout de suite, je vous propose de retrouver l'actualité locale et régionale avec Nicolas.
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2: Bonjour à tous, la décision de la mairie de relancer une corrida formelle cet été provoque une vive réaction du côté de Vauvert dans le Gard. L'association Alliance Anti-Corrida dénonce ce qu'elle qualifie de provocation. Elle estime que la communication municipale donne une visibilité excessive à l'événement. La mairie rappelle que la pratique reste légale dans la commune où la tradition taurine est déjà présente avec des novilladas. La corrida est annoncée pour le 9 août prochain dans un contexte de forte controverse locale autour de la tauromachie. À la Grande Motte, dans le département de l'Hérault, la justice a annulé le permis de construire d'une paillote de plage, l'éphémère, en estimant qu'elle empiète sur une zone naturelle protégée. Le tribunal administratif de Montpellier juge que le site relève d'un espace écologique remarquable où seules les installations légères sont autorisées. La mairie doit revoir son plan local d'urbanisme sous 4 mois. En 2027, l'établissement devrait être déplacé d'environ 40 mètres vers la ville, tandis que de nouvelles plages privées pourraient revenir sur le littoral. À Montpellier, le procès des agresseurs présumés de Lorenzo s'ouvre devant la cour criminelle de l'Hérault. Le jeune homme violemment passé à tabac en août 2020 à Lattes lors d'une rixe est depuis devenu paraplégique. Les faits se sont produits sur fond d'alcool et de cannabis selon l'enquête. Plusieurs accusés comparaissent cette semaine pour violence volontaire 6 ans après les faits. La famille espère enfin comprendre les circonstances de cette nuit qui a bouleversé leur vie. Et puis à Montpellier, l'avenir du Montpellier Hérault Sport Club suscite des discussions en coulisses. Le président Laurent Nicolin confirme être en pourparlers avec un fonds d'investissement britannique, le GSM, mais précise qu'aucun accord n'est encore conclu. Alors que le club cherche des solutions pour son futur économique et sportif, la famille Nicolin reste prudente sur une éventuelle ouverture du capital. L'objectif affiché est de stabiliser le projet du club sans précipitation. Très bonne journée sur Delta FM.

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1: Votre soirée TV de ce vendredi 5 juillet, coup de cœur du jour pour Didier. Jean-Pierre Costa, agent de football en pleine période de doute, voit sa vie s'effondrer en l'espace d'une seule journée. Sa compagne le quitte, l'un de ses meilleurs joueurs se blesse gravement et sa sœur lui confie son labrador. Didier, dont il doit désormais s'occuper. Déjà dépassé par les événements, il pense avoir touché le fond, mais ce qui l'attend le lendemain dépasse tout ce qu'il aurait pu imaginer. À son réveil, Jean-Pierre découvre que Didier s'est mystérieusement transformé en être humain. Malgré son apparence nouvelle, Didier conserve tout le comportement d'un chien. Il agit de manière instinctive, provoque des situations absurdes et sème le chaos autour de lui. Entre incompréhension et stupéfaction, Jean-Pierre tente de s'adapter à cette situation totalement invraisemblable, mais il réalise rapidement que Didier possède un talent exceptionnel pour le football. Voyant là une occasion unique de relancer sa carrière, il décide de tirer parti de ce don extraordinaire. Entre quiproquo, situation comique et nécessité de cacher le secret de Didier, Jean-Pierre se lance dans une aventure aussi improbable qu'il la rente. Vous retrouverez Didier sur TMC. Également ce soir sur votre petit écran, sur TF1, vous retrouverez un divertissement en inédit, Mask Singer. France 2 vous propose une série policière, haute saison. Sur France 5, vous retrouverez un film à suspense, Fenêtre sous cour. Sur Arte, vous retrouverez une série policière, Meurtre à Sadamne. TFX vous propose une comédie, Premières vacances. Et pour finir, sur Gulli, vous retrouverez un film d'action, Tortue Ninja. Des séries, des documentaires, des films, du direct, des rediffusions, il y en a pour tous les goûts. À la télévision. À bientôt et merci d'écouter Delta FM.
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Delta FM met les yeux dans le Projo. Et cette semaine, j'ai mis la tête dans le Projo pour aller voir La Vénus électrique de Pierre Salvadori avec Pio Marmaille, Anaïs Demoustier, Gilles Lellouche, film donc qui a fait l'ouverture du Festival de Cannes, présenté en hors compétition. Paris 1928, Antoine Balestro, jeune peintre en vogue, n'arrive plus à travailler depuis la mort de son épouse et il désespère Armand, son galeriste. Un soir d'ivresse, Antoine tente d'entrer en contact avec sa femme par l'intermédiaire d'une voyante. Sans le savoir, il parle en réalité avec Suzanne, une modeste foraine qui s'est glissée dans la roulotte pour y voler de la nourriture. Suzanne se révèle douée pour l'imposture et rapidement secondée par Armand, elle enchaîne les fausses séances. Peu à peu, Antoine retrouve l'inspiration. Mais pour Suzanne, les choses se compliquent alors qu'elle tombe doucement amoureuse de l'homme qu'elle manipule. Alors, La Vénus électrique, eh bien, pour ce film, la presse est presque unanime. C'est une réussite. On loue son élégance, son humour fin, son mélange de romance, de fantaisie et d'illusion. Beaucoup parlent d'un film poétique, intelligent, captivant, servi par un trio d'acteurs impeccables, Pio Marmaille, Anaïs Demoustier et Gilles Lellouche. Donc, l'esthétique des années 20, très soignée, est aussi saluée. Quelques critiques nuancent l'enthousiasme, évoquant un démarrage un peu lent ou une critique déjà vue, mais bien exécutée. Et les spectateurs, eux, sont conquis. Ils soulignent la beauté visuelle, les dialogues savoureux, l'émotion, l'humour, la capacité du film à transporter dans un Paris artistique et forain. Beaucoup parlent d'une douce parenthèse, d'un film inclassable et très plaisant. En somme, La Vénus électrique s'impose comme une œuvre raffinée, romanesque et généreuse, qui charme autant la presse que le public, malgré quelques longueurs relevées ici ou là. Et pour ma part donc, eh bien, je rejoindrai quand même cet avis sur quelques longueurs, même si ce film est un ravissement, il est très très plaisant à regarder, effectivement. Je rejoins aussi cette idée de cette poésie, un film captivant, touchant, et voilà, qui fait du bien à voir, et je rejoindrai quand même cette notion d'un film un petit peu inclassable. Bref, on vous le recommande, La Vénus électrique, à voir en salle en ce moment. Bonne séance dans vos cinémas, et à très vite pour d'autres yeux dans le Projo.

Mylène Farmer avec Confession sur Delta FM Terre de Camargue, rien que pour vous. Allez, le vendredi, on décrypte le mot de la semaine et celui qui est sur toutes les lèvres, forcément, c'est le mot chaleur. L'Organisation météorologique mondiale vient de tirer la sonnette d'alarme. Le phénomène El Niño est de retour. Pour faire simple, c'est une variation naturelle du climat qui réchauffe les eaux du Pacifique, mais avec des conséquences en cascade sur toute la planète. On parle de température de surface qui dépasse de plus de 6 degrés les normales, et l'OMM prévoit un épisode potentiellement puissant entre maintenant et août, ce qui veut dire qu'on doit se préparer à des vagues de chaleur intenses, mais aussi à des contrastes extrêmes entre sécheresse et forte pluie. Après les records de 2023 et 2024, les experts craignent que 2026 ne s'inscrive dans cette lignée de surchauffe globale. Bref, cet été, la chaleur ne sera pas qu'une impression, ce sera un vrai sujet de surveillance mondiale. Moi, je vous conseille déjà de prévoir votre ventilo pour cet été parce qu'à mon avis, ça risque d'être en rupture de stock très rapidement. Allez, pour rester un petit peu dans une chaleur peut-être un peu plus sensuelle, plus musicale, eh bien voici M avec sa mythique onde sensuelle sur Delta FM.

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1: À la Grande Motte, plusieurs boutiques de bord de mer recrutent des vendeurs et vendeuses en prêt-à-porter pour la saison estivale. Au sein de points de vente dynamiques, vous accompagnerez une clientèle touristique et locale dans ses achats. Votre mission principale est l'accueil, le conseil client, la mise en valeur des collections et la tenue de la caisse. Ce poste demande un véritable sens du contact, une passion pour la mode et une excellente capacité d'adaptation pour gérer les flux de fréquentation propres aux stations balnéaires. L'employeur propose des postes à temps complet, 35 heures, ou à temps partiel, 25 heures, à pourvoir immédiatement et ce jusqu'à la fin du mois d'août. Le planning s'organise du lundi au dimanche, le matin ou l'après-midi, sur une amplitude horaire allant de 10h à 19h, avec 2 jours de repos hebdomadaires. La rémunération est fixée sur un taux horaire brut de 12,02€. Notez que le travail implique une station debout prolongée. Et pour postuler, une attention particulière sera portée à la motivation de votre candidature.
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0: avec son titre 7 jours sur 7 sur le 88.9. Eh bien, on approche de la dernière heure de l'émission. Dans un instant, on fera un point info local important pour les habitants de Lunel concernant le parc des Petits Pins. Ah non, pardon, le parc des Petits Pins. Oui, c'est à Lunel. Et d'ailleurs, voilà, ce parc fait peau neuve pour votre sécurité. On se retrouve juste après les infos de 9h. On termine l'heure avec les guitares de Paco Cepero, de Pura Sepa Bulerias sur Delta FM.
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2: Bonjour à tous, à la une de l'actualité, le couple Jacques et Jessica Moretti confronté aujourd'hui dans l'enquête sur l'incendie meurtrier du Nouvel An à Crans-Montana. Les avocats des victimes espèrent obtenir des réponses de la part des propriétaires du bar Le Constellation. L'enquête vise 14 personnes pour homicide et incendie par négligence. Le feu aurait été déclenché par des bougies fontaines ayant enflammé une mousse au bar du plafond. Ce drame avait fait 41 morts et 115 blessés. Un corps portant des vêtements similaires à ceux de Liana a été découvert hier dans le Gers. L'autopsie doit être réalisé pour déterminer les causes de la mort. Dans cette affaire, un homme de 41 ans, déjà suspecté de viol sur mineur, a été placé en détention provisoire. À l'étranger, un signal d'apaisement dans la guerre en Ukraine. Volodymyr Zelensky propose à Vladimir Poutine un cessez-le-feu complet et une rencontre en tête-à-tête pour négocier la fin du conflit. Dans une lettre ouverte publiée hier, le président ukrainien affirme que Kiev est prêt à suspendre les combats pendant toute la durée des discussions. Et puis en tennis, place aux demi-finales, messieurs, aujourd'hui à Roland-Garros, avec un duel 100% italien entre Matteo Arnaldi et Fabio Coboli. Et l'autre demi-finale va opposer le tchèque Jakub Mencik à l'allemand Alexander Zverev.
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3: En ce vendredi 5 juin sur Delta FM, terre de Camargue, une matinée avec un ciel dégagé, une température assez douce de 20 degrés. Concernant l'après-midi, quelques nuages devraient recouvrir notre ciel, mais le soleil restera bel et bien présent et la température sera de 25 degrés. Concernant le vent qui était assez virulent hier, aujourd'hui 20 km/h en moyenne toute la journée. Concernant le week-end à venir, les températures vont légèrement remonter pour atteindre 30 degrés au maximum ce dimanche. Sinon, concernant globalement le temps qu'il fera, un grand soleil est annoncé pour samedi et dimanche, histoire de bien profiter du week-end. Sur ce, moi je vous souhaite une bonne journée et une bonne fête au Igor.
4: Ça y est, c'est la dernière heure de l'excellent matin, en ce vendredi. En tout cas, quel bonheur d'être ensemble. On profite de ces derniers instants pour se détendre, que vous soyez au boulot ou déjà en mode presque en vacances du côté de la Grande Motte ou bien du Gros du Roi. On attaque donc avec une voix singulière et touchante. C'est Virgile Martini, un homme, ça pleure pas, sur Delta FM.

Bonjour à tous, nous sommes aujourd'hui le 5 juin, journée où nous souhaitons une bonne fête au Igor. Bon anniversaire à vous qui êtes né un 5 juin. C'est un point en commun que vous avez avec l'humoriste Elisabeth Buffet, la journaliste et présentatrice météo Isabelle Martinet, Guy Carlier, Carole Frédérix et Jacques Demy. Ça s'est passé un 5 juin 1662, Louis XIV prend le soleil comme emblème. 1882, c'est l'inauguration du musée Grévin à Paris à l'initiative du journaliste Arthur Meyer. 1883, c'est l'inauguration de l'Orient Express à Paris. Et puis le 5 juin 1983, c'est la victoire du franco-camerounais Yannick Noah sur le suédois Mats Wilander en finale de Roland-Garros, catégorie simple messieurs. La première est d'ailleurs la dernière, victoire d'un Français depuis 1932 et les 4 mousquetaires. Le dicton du jour, prépare autant de tonneaux qu'en juin, tu compteras de beaux jours. Très bonne journée à tous.

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0: Oscar Anton et Clémentine avec une nuit d'été sur Delta FM. Et tout de suite, c'est Nicolas pour la
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2: Bonjour à tous. La décision de la mairie de relancer une corrida formelle cet été provoque une vive réaction du côté de Vauvert dans le Gard. L'association Alliance Anti-Corrida dénonce, eh bien, ce qu'elle qualifie de provocation. Elle estime que la communication municipale donne une visibilité excessive à l'événement. La mairie rappelle que la pratique reste légale dans la commune où la tradition taurine est déjà présente avec des novilladas. La corrida est annoncée pour le 9 août prochain dans un contexte de forte controverse locale autour de la tauromachie. À la Grande Motte, dans le département de l'Hérault, la justice a annulé le permis de construire d'une paillote de plage, l'éphémère, à l'estimant qu'elle empiète sur une zone naturelle protégée. Le tribunal administratif de Montpellier juge que le site relève d'un espace écologique remarquable où seules les installations légères sont autorisées. La mairie doit revoir son plan local d'urbanisme sous 4 mois. En 2027, l'établissement devrait être déplacé d'environ 40 mètres vers la ville, tandis que de nouvelles plages privées pourraient revenir sur le littoral. À Montpellier, le procès des agresseurs présumés de Lorenzo s'ouvre devant la cour criminelle de l'Hérault. Le jeune homme violemment passé à tabac en août 2020 à Latte lors d'une rixe est depuis devenu paraplégique. Les faits se sont produits sur fond d'alcool et de cannabis selon l'enquête. Plusieurs accusés comparaissent cette semaine pour violence volontaire 6 ans après les faits. La famille espère enfin comprendre les circonstances de cette nuit qui a bouleversé leur vie. Et puis à Montpellier, l'avenir du Montpellier Hérault Sport Club suscite des discussions en coulisses. Le président Laurent Nicolin confirme être en pourparlers avec un fonds d'investissement britannique, le GSS, mais précise qu'aucun accord n'est encore conclu. Alors que le club cherche des solutions pour son futur économique et sportif, la famille Nicolin reste prudente sur une éventuelle ouverture du capital. L'objectif affiché est de stabiliser le projet du club sans précipitation. Très bonne journée sur Delta FM.

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2: Dans votre agenda de ce vendredi 5 juin sur Delta FM Terre de Camargue, à Aiguemorte, le centre socio-culturel vous donne rendez-vous pour Quartier en Fête, un après-midi placé sous le signe du partage et de la convivialité. Dès 16h, petits et grands pourront profiter d'animations ludiques avec le vélo à smoothie, des petits débrouillards, des ateliers créatifs et un goûter proposé par l'APE, les mouflets et l'association Niophar. En fin de journée, la fête se poursuivra autour d'un apéritif partagé et d'une soirée musicale animée par Zikaï, idéal pour se retrouver entre voisins et en famille. Quartier en Fête sera retrouvé ce vendredi 5 juin à partir de 16h à l'école Henri Séverin à Aiguemorte. L'inscription est conseillée. À la Grande Motte, la bibliothèque municipale accueille le groupe Silentast pour une soirée musicale placée sous le signe du voyage. Cet ensemble du Conservatoire municipal de musique de la Grande Motte, dirigé par Joël Alouche, propose un répertoire inspiré des musiques du monde, une invitation à découvrir différentes cultures et sonorités à travers un concert accessible à tous dans un cadre chaleureux et intimiste. Concert Silentast sera retrouvé ce vendredi 5 juin à partir de 19h à la bibliothèque municipale de la Grande Motte. À Saint-Laurent-des-Gouzes, la médiathèque lance sa série d'apéro-concerts en plein air pour cette première soirée de la saison. Le groupe À Coup Sûr revisite de grands succès de la chanson et de la pop. D'ABBA à Michel Berger en passant par Rihanna ou Jul, dans des versions folk et country pleines de bonne humeur. Un rendez-vous musical gratuit à savourer à l'ombre des platanes dans une ambiance détendue et estivale. Apéro-concert À Coup Sûr se sera retrouvé ce vendredi 5 juin à 19h dans la cour de la médiathèque de Saint-Laurent-des-Gouzes. Excellente sortie à vous avec Delta FM.
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1: Et aujourd'hui, direction Lusaka en Zambie, un pays où la musique est une force vitale qui enseigne, guérit et appelle les esprits. C'est un univers de polyphonie et de polyrythmie où les instruments racontent des histoires sacrées. On y croise le namalwa, le lion drum, ce tambour frotté au son profond utilisé lors des funérailles, ou encore le silimba, un xylophone majestueux à 17 clés venu de l'ouest du pays. Mais le véritable joyau zambien reste le piano à pouce, cet instrument mystique que chaque peuple nomme à sa façon, Kankobela chez les Tonga ou Kalimba chez les Nsenga. Même l'amour a son propre son avec le Kalumbu, un arc musical que les jeunes hommes font vibrer pour séduire leurs futures épouses. L'histoire musicale moderne de la Zambie est une épopée fascinante. Dans les années 70, le président Kaunda impose 95% de musique locale à la radio. C'est l'explosion du Zamrock, une fusion sauvage de rock, de funk et de rythme africain portée par des groupes cultes comme The Witch ou Amanaz. Dans les années 80, la ville se réapproprie le terroir avec le Kalindula. Ce style urbain tire son nom d'une basse traditionnelle à 4 cordes et devient le genre phare du pays grâce à des groupes comme Amayenge. Malgré la crise des années 90, la scène zambienne réinventée avec le Zambeat, mélange pop, rap et Kalindula, tout en préservant la tradition du Zambian Banjo, ces guitares de fortune jouées avec une technique de picking unique. Pour illustrer cette richesse qui fait le pont entre le passé et le présent, nous allons

La talentueuse Ophée avec Je sais que tu m'aimes sur le 88.9. Petit point sécurité et environnement pour nos auditeurs de Lunel. Vous l'avez sans doute remarqué, l'accès au parc des Petits Pins est actuellement fermé. C'est une décision de la ville suite au vent violent du printemps. Un diagnostic de l'ONF a révélé que 123 arbres étaient fragilisés et présentaient un risque de chute. La campagne d'abattage a commencé le lundi 1er juin et va durer 2 semaines. C'est assez impressionnant, mais c'est indispensable pour que vous puissiez vous y promener en toute sécurité très bientôt. Respectez bien les barrières et l'arrêté municipal, car les travaux eux-mêmes sont dangereux. Et en tout cas, la bonne nouvelle, c'est qu'une grande phase de replantation est prévue à l'automne pour redonner toute sa splendeur à ce patrimoine arboré. Allez, on poursuit notre matinée avec Blondino et son titre Hors Système, toujours sur Delta FM.

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1: Cinéma. Bonjour Camille.
2: Bonjour Tom.
1: Alors on se retrouve pour la programmation du cinéma Marcel Pagnol d'Aigues-Mortes pour ce mercredi 3, jeudi 4 et vendredi 5 juin. Et à l'affiche, nous retrouvons la Vénus électrique.
2: L'histoire se passe à Paris en 1928 avec Antoine Balestro, qui est un jeune peintre. Il n'arrive plus à travailler depuis la mort de son épouse. Un soir d'ivresse, Antoine tente d'entrer en contact avec sa femme par l'intermédiaire d'une voyante.
1: La Vénus électrique, c'est donc à retrouver ce jeudi à 18h en séance Ciné Babies. On a également Michael.
2: L'histoire de Michael Jackson, au-delà de la musique, de la découverte d'un talent hors du commun, jusqu'à l'artiste visionnaire dont l'ambition créative a alimenté une quête incessante pour devenir le plus grand artiste du monde.
1: Michael s'est à retrouver mercredi à 16h en séance Ciné Babies. Et puis on a aussi la dernière projection du Diable s'habille en Prada 2.
2: Et oui, venez voir pour la dernière fois à l'écran Miranda, Andy, Emily et Nigel qui replongent dans l'univers impitoyable et glamour du magazine Runway où l'élégance est une arme redoutable.
1: Le Diable s'habille en Prada 2, c'est mercredi à 18h30. Retrouvez également L'être aimé, mercredi à 20h30 et vendredi à 18h. Nous avons Star Wars, The Mandalorian and Grogu, mercredi à 13h30 en séance 3D, ainsi que vendredi à 20h30 en 3D. Et puis, jeudi à 10h en séance 2D, nous avons Autofiction, jeudi à 20h30 en version originale sous-titrée français. Et puis, on termine avec la séance Ciné Kids comme chaque mercredi à 10h et là cette semaine c'est l'Odyssée de Céleste. Par contre le prix lui reste inchangé, il est de 4€ aussi bien pour les plus petits que pour les plus grands. Merci beaucoup Camille.
2: Merci beaucoup Tom, à bientôt.
1: À bientôt.

Mighty de Milk avec Time Out sur le 88.9, la radio de Terre de Camargue. Et bien voilà, l'aventure s'arrête ici pour moi cette semaine. Merci infiniment pour votre fidélité et vos bonnes ondes. Passez un excellent vendredi. N'oubliez pas que l'antenne reste active malgré tout tout le week-end et que vous retrouverez Mélanie cet après-midi à partir de 16h pour le 16-18. Elle va vous mettre dans l'ambiance parfaite pour votre retour à la maison. De mon côté, je vous retrouve lundi dès 7h pour une nouvelle semaine de l'excellent matin. Et puis n'oubliez pas également que demain c'est la fête de la biosphère en fait, c'est les rendez-vous de la biosphère du côté du château d'Espéran à Saint-Gilles. Et donc nous allons faire une apparition et nous allons pouvoir vous faire vivre ces rencontres de la biosphère ce week-end. Alors restez bien sur le 88.9. Et n'oubliez pas aussi que ce soir à partir de 18h vous retrouvez Stéphanie pour découverte d'un album. Allez, je pense avoir fait le tour. Il ne me reste plus qu'à vous annoncer Loa Mercury qui arrive tout de suite avec Sans Nuages. Eh bien je vous souhaite une très bonne matinée, une excellente journée, un très bon week-end et je vous dis à lundi. Tchuss.

0: 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Il est 10h. 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
2: Bonjour à tous, l'essentiel de l'actualité. Une réunion ce matin à Matignon autour de l'affaire Liana. Gérald Darmanin dénonce un dysfonctionnement de la chaîne judiciaire. Plusieurs plaintes visaient le principal suspect, notamment pour des faits sexuels sur mineurs. Le ministre de la Justice se dit terrifié par la gestion de ses précédents dossiers et promet des sanctions si nécessaire. 5 personnes dont 2 mineurs placées en garde à vue à 3 après une enquête pour meurtre. Un jeune homme de 17 ans a été poignardé hier soir dans la ville. Le parquet évoque un possible règlement de compte. Jacques et Jessica Moretti entendus aujourd'hui dans l'enquête sur l'incendie du Nouvel An à Crans-Montana. Le feu dans le bar Le Constellation avait fait 41 morts et 115 blessés. Les autorités japonaises recherchent un ours qualifié d'extrêmement intelligent. L'animal aurait blessé 4 personnes dans 2 usines de Fukushima, entrées en déverrouillant une fenêtre tout seul. L'an dernier, 13 personnes ont été tuées par des ours. Et puis en football, une défaite pour débuter la préparation pour le mondial. Les Bleus ont été battus par la Côte d'Ivoire 2-1. L'équipe de France disputera un deuxième match de prépa lundi soir face à l'Irlande du Nord. Elle s'envolera ensuite pour les États-Unis mercredi.

L'Opéra de Montpellier, l'Opéra Orchestre National de Montpellier, a dévoilé sa programmation pour la saison 2026-2027 avec un thème pour cette nouvelle saison, prendre son temps à l'heure où tout s'accélère, afflux d'informations, rythme de vie, consommation culturelle, prendre le temps devient un geste rare, presque précieux. Et c'est donc ce choix que fait l'Opéra Orchestre National de Montpellier-Occitanie, une invitation et un engagement, redonner toute sa place au temps long, celui de la création patiente, de l'écoute profonde, de l'émotion qui s'installe et se déploie. Entrer dans une salle de spectacle, c'est s'extraire du tumulte, suspendre l'urgence, retrouver une respiration. Ici, le temps ne se perd pas, il se transforme, il s'étire, s'intensifie, se partage. Il devient un espace où on peut pleinement ressentir, réfléchir et s'émerveiller. Et la directrice générale de l'opéra invite donc à choisir le voyage. Alors, dans cette programmation, eh bien, il y aura plus de 280 levées de rideaux à l'Opéra Comédie, au Quorum, hors les murs, à Montpellier et en région, avec 14 propositions lyriques, notamment, dont deux opéras en création mondiale, deux nouvelles productions mises en scène. Il y aura Carmina Burana de Karl Orff ou encore L'Orfeo de Claudio Monteverdi, un opéra de répertoire, Les Noces de Figaro de Mozart, un opéra coréen en création française, un opéra en version de concert Médée de Marc-Antoine Charpentier ou encore deux soirées de gala. La République de Corée sera à l'honneur pour cette saison 2026-2027. C'est dans le cadre des 140 ans des relations diplomatiques France-Corée du Sud avec deux propositions lyriques et trois concerts. Il y aura aussi 21 concerts symphoniques dont 7 grandes soirées symphoniques dirigées par Roderick Cox. Donc d'ailleurs, le chef d'orchestre à la direction musicale a tenu à souligner que cette programmation reflétait l'ambition et l'accessibilité à la fois et la capacité à rassembler de l'Opéra Orchestre de Montpellier. Il a souligné que parmi tous ces voyages qu'il fait dans le monde, dans différents opéras, eh bien chez nous, c'est un des publics les plus diversifiés. Dans cette saison lyrique, les forces sont complétées par le Chœur de Séoul sur une représentation. Et puis, il a tenu à souligner les talents de notre orchestre. Et c'est donc avec fierté et joie qu'il remplira pour cette nouvelle saison. Il y aura 12 programmes de musique de chambre et baroque, avec notamment des stars du domaine, le Consort, qui feront donc 5 concerts avec ensemble et solistes. 9 spectacles à hauteur d'enfants, parce que les enfants aussi aime s'initier à l'opéra et la musique classique. Et il y aura des dizaines de rendez-vous à la croisée des disciplines. Youssoupha Gospel, Symphonique Expérience, Ciné-concert Buster Keaton, Chloé Kebouta, Les Heures Parallèles, Keivan Chemirani et sa Sarabande Soufi, des spectacles de danse aussi, il y en aura 5, des DJ sets, une rencontre musicale et littéraire, yoga, pilates et qigong en musique dans le magnifique hall de l'opéra, ou encore des afterwork, pause café et masterclass. Il y aura aussi des artistes en résidence. Bref, vous le voyez, cette saison promet d'être très dense et riche à l'Opéra Orchestre de Montpellier pour donc cette saison 2026-2027, avec le programme donc qui est déjà en ligne si vous voulez aller consulter le détail. Les abonnements ouvrent le 16 juin et se vendront les billets à l'unité à partir du 1er juillet. À noter que Michael Delafosse, le maire de Montpellier, qui était présent lors de la conférence de presse, a tenu à réaffirmer le soutien de la ville à la culture et aux artistes, que ce soit donc à travers la programmation mais aussi via les affiches, avec le choix des illustrateurs plutôt que de l'intelligence artificielle sur un certain nombre d'événements, parmi lesquels donc le programme de l'opéra. Et puis un chiffre qui montre que le public s'intéresse de plus en plus à l'opéra et aux propositions culturelles qui y sont faites. Sur la saison 2025-2026, 50% des séances étaient complètes, notamment tout ce qui concerne le programme familial. Sur toutes les séances, on a eu un taux de remplissage aux 3/4 et puis les abonnements ont été multipliés par 2. À noter qu'il y a à l'heure actuelle 98 000 abonnés sur les réseaux sociaux et la newsletter de l'Opéra Orchestre de Montpellier. Si vous voulez donc aller consulter le programme qui est disponible en ligne, rendez-vous sur le site opéra-orchestre-montpellier.fr. Vous avez la saison et le calendrier que vous pouvez consulter et vous avez donc aussi les réseaux sociaux.
Et vous pouvez d'ores et déjà noter que la saison de l'Opéra Orchestre National Montpellier-Occitanie démarrera le samedi 5 septembre. C'est la première date avec un concert sous les étoiles. Vivaldi, Mendelssohn, Ravel, Debussy et Mozart au programme. Et ensuite, ce sera le festival Arabesque. Et puis, toute la saison qui va se dérouler.

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1: Et dans l'actualité musicale cette semaine sur Delta FM, l'industrie musicale française traverse une zone de forte turbulence, visée à ce jour par une dizaine de plaintes pour violences sexuelles, allant de l'agression au viol pour des faits s'étalant de 91 à 2019. Patrick Bruel fait face à une vague de témoignages dans les médias et sur les réseaux sociaux. L'artiste de 67 ans reste présumé innocent et conteste fermement, son avocat affirmant qu'il n'a jamais contraint quiconque. Les répercussions professionnelles sont immédiates. Le chanteur a annoncé l'annulation de tous ses concerts jusqu'à l'automne et son retrait de la prochaine édition des Enfoirés en janvier 2021. En coulisses, l'omerta commence à se briser. Si la chanteuse Zazie est l'une des rares à s'être exprimée au sein des Enfoirés, Lio a publiquement dénoncé un comportement, je cite, « connu depuis des années ». De son côté, la CGT Spectacle hausse le ton et réclame au ministère de la Culture le retrait de la licence d'entrepreneur de spectacle de la société de production du chanteur. Également dans l'actualité, après avoir écoulé les 480 000 billets de ses 16 concerts de l'automne en seulement 4 jours, Céline Dion continue d'affoler les compteurs. Pour répondre à la demande historique des déçus du premier tirage au sort, la superstar québécoise vient d'annoncer 10 concerts supplémentaires en mai 2027 à Paris La Défense Arena, soit 300 000 places de plus. Attention, le dispositif est très strict. Cette vente ne s'adresse qu'aux personnes déjà préinscrites en avril dernier et qui n'avaient pas pu obtenir de billets. Un nouveau tirage au sort a été effectué et les gagnants ont reçu leur code d'accès ces derniers jours. La billetterie artiste a ouvert ce mercredi 3 juin à 10h sur son site internet, tandis que la vente de la salle débutera le jeudi 4 juin à 10h. Les tarifs restent inchangés, s'étalant de 89,50€ à 298,50€. Et puis pour finir, sortez les confettis. La popstar internationale Dua Lipa et l'acteur britannique Callum Turner se sont officiellement dit oui ce dimanche 31 mai lors d'une cérémonie civile très intime à la mairie d'Old Marylebone à Londres. En couple depuis leur rencontre en janvier 2024 et fiancés depuis l'année dernière, les deux amoureux ont célébré leur union entourés de leurs proches. La mariée a fait sensation dans un tailleur jupe blanc Schiaparelli haute couture.
2: Impossible de parler du Porsche.
1: Le mariage civil n'est qu'un prélude puisqu'une grande fête de 3 jours est annoncée en Sicile où sont attendus des invités de prestige comme Elton John, Charlie XCX ou encore le créateur Simon Porte-Jacquemus. Voilà, c'est tout pour l'actualité musicale cette semaine sur Delta FM.

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1: À la Grande Motte, plusieurs boutiques de bord de mer recrutent des vendeurs et vendeuses en prêt-à-porter pour la saison estivale.

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1: Cinéflash pour ce vendredi et ce samedi 5 et 6 juin avec à voir dans votre cinéma Vogue du Gros du Roi le film Anna et les enfants, comédie de Diane Clavier avec Camille Chamou, Alban Lenoir, Olivia Cotte. Anna est atteinte d'une phobie rare, la phobie des enfants. Ça n'est pas qu'elle n'aime pas les enfants, c'est juste qu'elle en a peur. Quand elle retombe amoureuse de l'ex de sa vie, tout va pour le mieux jusqu'au jour où elle découvre qu'il a deux enfants, mais surtout qu'elle va devoir rester seule avec eux. Anna et les enfants, c'est donc une comédie à voir dans votre cinéma. C'est à voir ce vendredi à 20h30 et ce samedi à 19h dans le reste de la programmation. Pour ce vendredi, La Bataille de Gaulle, L'Âge de Fer, c'est à 14h et à 20h. L'Objet du Délit, c'est à 17h. L'Être aimé en version originale sous-titrée à 16h. L'Affaire Zanetti, 18h30 et L'Abandon à 14h. Pour la journée de samedi, vous avez L'Affaire Zanetti à 14h. L'Être aimé, toujours en VO, sous-titré 16h30, Anna et les enfants c'est à 19h, L'Objet du Délit à 14h et à 20h30, et La Bataille de Gaulle, L'Âge de Fer, c'est à 16h et 20h. Tout le programme est disponible sur le site du cinéma, et bonne séance à vous.

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1: Le cas le plus meurtrier d'animaux mangeurs d'hommes concerne deux lions qui, à eux deux seulement, tuèrent près de 140 ouvriers travaillant sur le pont d'un chemin de fer près du lac Victoria au Kenya avant d'être abattus en 1898. Leurs dépouilles imposantes sont aujourd'hui exposées au Field Museum de Chicago et cette frénésie meurtrière aurait été causée par plusieurs facteurs. Leur proie habituelle avait été en grande partie décimée par une épidémie de peste. Par ailleurs, ils semblaient atteints d'une infirmité comme le montre leur absence de crinière et ne vivaient donc pas en meute. Les hommes présentaient pour eux des proies faciles.
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3: Bonjour à tous, l'essentiel de l'actualité. Une réunion ce matin à Matignon autour de l'affaire Liana. Gérald Darmanin dénonce un dysfonctionnement de la chaîne judiciaire. Plusieurs plaintes visaient le principal suspect, notamment pour des faits sexuels sur mineurs. Le ministre de la Justice se dit terrifié par la gestion de ses précédents dossiers et promet des sanctions si nécessaire. 5 personnes, dont 2 mineurs, placées en garde à vue à Troyes après une enquête pour meurtre. Un jeune homme de 17 ans a été poignardé hier soir dans la ville. Le parquet évoque un possible règlement de compte. Jacques et Jessica Moretti, entendus aujourd'hui dans l'enquête sur l'incendie du Nouvel An à Crans-Montana. Le feu dans le bar Le Constellation avait fait 41 morts et 115 blessés. Les autorités japonaises recherchent un ours qualifié d'extrêmement intelligent. L'animal aurait blessé 4 personnes dans 2 usines de Fukushima, entrées en déverrouillant une fenêtre tout seul. L'an dernier, 13 personnes ont été tuées par des ours. Et puis en football, une défaite pour débuter la préparation pour le mondial. Les Bleus ont été battus par la Côte d'Ivoire 2-1. L'équipe de France disputera un deuxième match de prépa lundi soir face à l'Irlande du Nord. Elle s'envolera ensuite pour les États-Unis mercredi.
4: Le week-end des 5, 6 et 7 juin, du côté du Château d'Espéran à Saint-Gilles, vous retrouvez les rencontres de la biosphère, l'acte 6 cette année. Et oui, c'est une affaire qui dure. Je suis avec les organisateurs Henri Le Camplo et David Le Paul. Bonjour.
5: Bonjour.
4: Belle synchro, qui en dit long sur l'événement. Donc cet événement qui allie, comme toujours, écologie, culture, environnement, convivialité et un thème cette année, l'amitié. Déjà, j'aimerais bien qu'on parle de ce thème qui n'est pas un choix anodin. Pourquoi c'était important pour vous de valoriser ce thème-là ?
6: Alors, c'était pas forcément un thème très évident quand on pense biodiversité ou quand on pense nature. Comme ça, au premier abord, on se dit que l'amitié, voilà, ça a été des débats entre nous. Déjà, il y a eu pas mal de discussions. On n'était pas forcément tous d'accord. Personnellement, je trouvais ça un peu consensuel. Alors que je pense qu'on est dans une époque où le consensus n'est pas évident. Mais il y a cette question de faire commun, à la fois entre les hommes, mais aussi avec notre environnement. Voilà. Qu'est-ce que t'en dis, toi, Henri-Luc ?
7: Oui, en fait, la thématique de l'amitié, c'est une thématique qui permet, en fait, d'affirmer qu'à Espéran, en fait, où se passe ACTE, est un lieu tranquille, où on peut venir en tranquillité, en amitié, parler, discuter, vivre un bon moment. Voilà, c'était surtout ça l'idée de l'amitié. D'être calmement installé un week-end pour parler de choses et d'autres, et notamment de biodiversité.
4: Et puis dans l'amitié, il y a un peu coopération aussi, je lis ça, c'est dans la description qu'il y a de l'événement sur votre programme, la coopération qu'il peut y avoir entre certaines espèces, à la fois entre des plantes ou certains animaux. Donc l'idée, c'est d'aller chercher aussi ces notions-là pour voir comment est-ce qu'on peut incorporer ça ou l'observer.
6: Alors ça, c'est très important pour nous, c'est-à-dire que ACTE, sur le territoire... qui est un territoire élargi, hein, qui est en gros sur la Camargue, on va dire à 50 km, peut-être 60 km autour, le public vient à peu près de cette zone, on essaye de faire se rencontrer les gens, déjà, sur des questions liées à l'environnement, ou à la nature, ou à la culture, pour nous les choses elles sont liées, sur ces questions, parce que c'est pas facile de faire les choses ensemble, les notions, les informations à comprendre pour prendre des décisions ne sont pas simples. Y a des discours très simplistes, hein, qui vont nous dire « Ah ben non, en fait, il fait chaud, c'est l'été, c'est normal. » On entend ce discours régulièrement, mais c'est plus compliqué que ça, en fait. Et comment on va faire avec ces questions-là dans le futur pour pas être à couteau tiré, et en fait que l'amitié, c'est une manière pour nous de nous réunir pour pouvoir trouver des arguments les uns avec les autres. Ça veut pas dire imposer un point de vue, ça veut dire donner des cartes pour que dans le jeu de la décision chacun puisse jouer ses cartes, celles qui pensent être les plus justes.
4: Et puis c'est offrir un lieu et un temps de rencontre et d'échange, parce qu'on en a besoin aussi d'avoir des terrains où on va pouvoir, parce que travailler ensemble ça nécessite, alors même si on a plein d'outils numériques hein, qui sont super, on a quand même besoin aussi d'avoir des temps où on va se retrouver physiquement, pouvoir échanger, réfléchir ensemble, et de là vont peut-être pouvoir émerger des choses qui n'auraient pas émergé chacun dans son coin, voilà.
7: Oui, c'est ça. C'est, enfin, l'amitié, c'est simplement aussi s'écouter hein, l'un l'autre, hein, de se donner le temps de l'écoute. Donc, voilà, quelque chose de tout à fait banal, tout simple, qu'on essaye de faire espérant et qu'on devrait faire au quotidien.
4: Hein. Oui. Tout simple, mais que des fois, on laisse un peu...
7: Ben oui, parce ouais. que ben, le monde aujourd'hui, on le voit bien, il est quand même fait beaucoup d'énervement, de rapidité, d'énervement. Et nous, on souhaite un moment calme, tranquille, où on va pouvoir parler tranquillement, sérieusement, mais joyeusement de tout un tas de sujets.
4: Le ralentissement convivial.
6: Oui, ça ouais. pourrait être ça, hein, ça pourrait être ça. Après, moi, il y a une chose que j'aurais souhaité que Henri Luc, ici présent, nous explique. Mais en fait, ACT, ça s'inscrit dans un dispositif qui est l'obligation réelle environnementale qui a été signé par le château d'Espéran. Mmh. Et ACT, c'est un peu un temps fort qui présente tout un tas d'actions. Et cette année, et là Henri Luc va pouvoir un peu expliquer ce que c'est, il y a eu tout un tas de concertations autour de l'archéo-jardin qui va être porté par le château d'Espéran. Et il y a un organe qu'on a appelé le comité d'Espérance. Et donc ce comité d'Espérance, il a un peu... débroussailler tout un tas de choses pendant l'hiver là, dans les préparations. Et pour moi, c'est un peu dans l'ADN de ce qu'est ACT, c'est-à-dire donner de l'espoir plutôt que de l'anxiété, quoi. Et donc Henri Luc, il pourrait peut-être en parler de ce comité.
7: Oui, alors en fait, bon, David, c'est un peu compliqué que tu me demandes de faire en peu de temps, mais en fait, bon, en résumé, en fait. Ce qu'on peut dire, c'est que le château d'Espéran, c'est un site de l'État, hein, du ministère de la Culture, et c'est un site qui a signé une obligation réelle environnementale en 2022, avec l'idée de mettre le vivant au cœur de ses missions. Donc c'est une...
4: Oui, non, j'allais dire, parce que pour resituer, pour ceux qui connaissent pas, on a vraiment un parc immense. Voilà, c'est pas juste pour le papier, c'est parce qu'il y a vraiment un terrain qui est propice à ça.
7: On a un site de l'État qui se trouve à Saint-Gilles, qui est un conservatoire d'archives, mais c'est aussi un parc paysager de 13 hectares, une réserve archéologique, un château que tous les Saint-Gillois connaissent. C'est un très bel environnement, et sur cet environnement, nous avons aujourd'hui une obligation réelle environnementale de s'intéresser à la protection de la biodiversité, et ça re-questionne toutes les missions d'Espéran, et en ce sens, on est un site expérimental du ministère de la Culture sur la transition écologique. Voilà. Une fois qu'on a posé ça, effectivement, Espéran, c'est aussi un lieu ouvert sur son territoire, donc notamment avec les associations du territoire, et on a souhaité, le ministère de la Culture et les Archives de France ont souhaité à un moment donné, il y a 5 ans, 6 ans, hein, donc organiser une manifestation autour des éco-acteurs, et on a confié cette mission à un tiers-lieu, qui est le tiers-lieu édité Pollux. Voilà, donc c'est comme ça qu'on a commencé à imaginer ce festival, donc un festival qui est ouvert sur son territoire et qui se pose la question de l'environnement. Voilà. Donc après c'est très compliqué, c'est un processus que je peux pas expliquer en quelques mots, puisqu'en fait effectivement on mobilise de l'intelligence collective, on a une méthode qui permet d'associer dans un mouvement démocratique, en fait, hein, les personnes intéressées par ces questions-là peuvent venir à Espéran pour parler de comment un lieu culturel peut se réinventer en s'intéressant à sa biodiversité. Et à cette occasion, effectivement, on est en train de réfléchir à l'ouverture d'un nouveau site, en fait, qui est l'archéo-jardin, qui va s'organiser sur une réserve archéologique de 7 hectares, et sur lequel on va venir interroger rapport nature-culture du point de vue de l'archéologie et de la biodiversité de cette réserve.
4: Ça, ça montre voilà, l'étendue des projets qu'il peut y avoir sur ce site. À savoir, je crois qu'il y a des résidences artistiques aussi. Il y a beaucoup de choses hein, qui s'y passent toute l'année.
7: Oui, oui. Voilà. Et puis, exactement, en fait, dans ce projet d'obligation de l'environnemental et transition écologique, eh bien, en fait, on associe de nombreux artistes à Espérant qui viennent interroger cette question. Et cette année, notamment, on a un collectif de 14 artistes qui vont venir présenter leurs œuvres et leurs projets. Donc c'est un moment un peu particulier cette année où il y a beaucoup d'artistes
4: qui viendront sur le week-end présenter, c'est ça?
7: Oui. Voilà, qui sont sur le week-end et qui vont proposer un travail autour de l'amitié également. Donc il faut venir pour tisser avec ces artistes une grande nappe. Non, j'en dis pas trop.
4: Oui, mais c'est ce que j'ai vu possible. Sur le programme, j'ai vu création collective, donc c'est ça du coup.
6: Oui, en fait, il y a des ateliers qui ont lieu là dans différents endroits, et on fabrique, enfin, les gens fabriquent collectivement une grande nappe pour avoir un lieu qu'on appelle la table des possibles, qui va se déplier le dimanche après-midi, enfin fin d'après-midi, et où les gens pourront à la fois présenter ce qu'ils ont fait collectivement et se rencontrer, parce qu'ils viennent de différents endroits, de Arles, de Nîmes, de Saint-Gilles. Voilà, et donc il y a cette volonté d'avoir un objet créé collectivement sur cette question de l'amitié. Et pour revenir sur le comité d'espérance, parce que j'écoutais attentivement Henri Luc et j'entendais pas comité d'espérance, mais c'est un outil en fait qui réunit les acteurs du territoire, mais ça peut être monsieur et madame tout le monde, comme une association, comme des institutions, pour réfléchir un peu démocratiquement à créer des objets communs, liés à l'environnement, liés à la culture. Et donc là, on parlait de l'archéo-jardin, ACT est un objet commun. C'est pas tout le temps facile de mobiliser les gens pour organiser un événement comme ça, et c'est difficile de faire comprendre aux gens qui doivent trouver leur place. Et donc on est dans dans une espèce de danse pour essayer que tout le monde rentre dedans, quoi. Mais on est toujours là. Donc voilà.
4: Et donc l'appel est lancé pour les personnes voilà, qui ça parle et qui ont envie de s'impliquer. Évidemment, la porte est toujours ouverte. Donc on parlait de cette création collective. Ce week-end-là, c'est ça. C'est qu'en fait, il y a des ateliers un petit peu partout qui se passent dans le parc. On a un espace buvette-restauration. Il y a des endroits donc de réflexion, de discussion, différents ateliers. Est-ce qu'on peut voilà, donner, sans donner le programme complet, évidemment, on ne pourra pas, mais voilà, quelques temps forts qu'on va pouvoir retrouver et donner un peu une idée de comment ça va se passer.
7: Oui, ben, en fait, on a cette histoire des agora, donc ça, c'est quelque chose auquel on tient beaucoup, puisque c'est un moment où on peut parler, justement, et échanger avec le public, et on a une agora assez intéressante, enfin, il y en a plusieurs, mais il y en a une qui me tient à cœur, c'est celle où on va parler des obligations environnementales, les ORE, et notamment, il se trouve qu'à Saint-Gilles, en fait, on a l'obligation environnementale du château d'Espérant, donc qui est une obligation d'un site culturel de l'État. Mais il y a une nouvelle ORE qui est en train de se signer au domaine Clarins-Sainte-Colombe. Clarins, c'est une entreprise familiale de cosmétiques qui s'installe sur le territoire de Saint-Gilles, sur 150 hectares, je crois, à peu près, une grosse propriété qui va produire des essences en fait et qui signe cette obligation réelle environnementale et donc on va venir dialoguer et présenter nos projets et nos objectifs. Et c'est un moment, je pense, intéressant autour de comment une entreprise le public et le privé se mobilisent pour la protection de la biodiversité avec des objectifs différents pour partie, mais communs pour la protection de la biodiversité.
6: Alors, pour continuer sur les agora, il y a une question qui nous traverse, qui est la question de comment on fait de l'amitié entre des structures culturelles. C'est-à-dire, ça échappe à personne qu'on est dans un moment un peu tendu sur la question, sur ces enjeux. Il y a beaucoup d'acteurs qui sont mis à mal, et la question culturelle, depuis plusieurs années, voire plus d'une dizaine d'années, est quand même malmenée. Il y a quand même des tensions sur comment on fait culture, Et il y a tout un tas d'acteurs qui ont déjà disparu. Il y en a qui naissent, mais il y en a beaucoup qui ont disparu. Et donc la question de se réunir pour faire culture ensemble, et comment on fait, quelles sont nos recettes pour tenir debout et pas tomber à genoux. Voilà. Donc ça sera samedi, et ça nous semble important parce que cette question de l'amitié entre acteurs, elle est importante. C'est-à-dire que souvent on nous dit « Ah, vous n'êtes pas un truc réellement biodiversité, vous êtes culturel. » Et quand on discute avec des gens de la culture, ils nous disent « Ah non, vous êtes trop biodiversité, trop nature. » Donc en fait, il y a déjà un vrai enjeu à se réunir, à se comprendre les uns les autres quand on n'est pas dans les champs.
4: Oui, parce qu'en fait, pour vous, c'est l'écosystème, c'est aussi l'écosystème des personnes qu'il peut y avoir sur un territoire.
6: Exactement.
4: Et donc, ça va englober à la fois l'environnement dans lequel on vit et puis, du coup, ce qui va pouvoir être proposé aux gens. Donc, pour vous, c'est ça, l'écosystème aussi.
6: Et puis, c'est aussi qu'on s'aime ensemble. C'est-à-dire, je pense que c'est hyper important aujourd'hui d'affirmer du soin les uns vis-à-vis des autres. Enfin, entre nous, quoi. C'est-à-dire qu'on est dans un environnement, comme disait tout à l'heure Henri Luc, ça va vite, c'est énervé... Voilà. Et je pense que une façon de tenir debout, c'est d'être dans le soin les uns vis-à-vis des autres, sachant que devant nous, on a une catastrophe qui avance. C'est là, par exemple, aujourd'hui, il y a plus 16 degrés quand on parle aujourd'hui. Par rapport à la température normale qu'il devrait faire, on est à plus 16 degrés. Ça veut dire que cet été, on risque d'être à plus 50 degrés certains jours.
7: Bon, ça, pour l'instant, on le sait pas, on verra bien. Mais il y a les autres agora, en fait, il y a une autre agora qui est aussi, à mon avis, intéressante, c'est du coup, tous les artistes viendront sur la scène pour présenter leur projet, leur travail, et dialoguer avec le public.
4: Et puis, il y en a un auquel tu tiens beaucoup aussi, sur le potager, je crois.
6: Ah oui, ouais. alors ça, c'est vendredi. C'est le lancement, en fait, de Act. Ça se lance souvent le vendredi soir. Et là, c'est Alain Devecchio, qui fait partie d'une structure qui s'appelle Semeur des Jardins. Et c'est un monsieur, hein. Il a un certain âge, etc. Il a une expérience étendue, comme on dit. Voilà, c'est un peu une bibliothèque. Et dans l'idée, c'est que ce monsieur va nous parler de comment on fait du lien en faisant des jardins. Donc c'est pour ça, semeur de jardin, en faisant des jardins, on recrée du lien entre les gens, on crée de l'amitié, on crée aussi du sens sur des petits territoires. C'est des micro-actions, mais le jardinage, en fait, c'est très facile à comprendre. Tout le monde voit tout de suite ce que c'est, faire un jardin, essayer de faire pousser des trucs. On a un imaginaire très facile autour de ça, et c'est donc une bonne entrée pour mobiliser les gens. Parce que c'est pas du tout facile, c'est-à-dire, je vais dire un truc peut-être. Je sais pas si c'est bien, mais c'est Solzhenitsyn qui disait ça quand il est arrivé aux États-Unis. Une fois que il avait quitté la Russie, etc. Il disait en fait, en Russie, tout le monde voulait m'écouter, mais on m'empêchait de parler. Et quand je suis arrivé aux États-Unis, je pouvais dire tout ce que je voulais, mais personne ne m'écoutait. Et en fait, c'est exactement le problème de notre époque. C'est-à-dire qu'il y a tellement de flux, de machins, qu'on n'arrive pas à savoir qu'est-ce qui est important, pas important. Et
4: donc là, l'idée, c'est à travers le concept du potager, de justement retravailler
6: les
4: couches.
6: De toucher des choses essentielles. C'est-à-dire, moi, je le dis toujours, par exemple, le potager, ça peut être une super grille de lecture qu'on applique à plein de choses. C'est-à-dire, par exemple, je suis dans mon potager, j'ai 12 pieds de tomates, j'ai 42 kilos de tomates. Je peux pas en bouffer 42 kilos, donc j'en donne à mon voisin. Ça, c'est un truc basique. Mais si on rapporte ça, par exemple, à ce qu'on fait sur Internet... Je suis musicien, j'ai fait de la musique. Est-ce que je dois vendre forcément ma musique ou je peux la donner à mon voisin? Et donc, est-ce qu'on est dans ces logiques d'échange qui sont naturelles quand on échange ses tomates? Dans tout le système dans lequel on vit, elles sont plus du tout naturelles. Parce qu'on te dit, ah non, il y a des droits d'auteur, il y a des machins, faut que tu fasses ci, faut que tu fasses ça. C'est pas simple, en fait. Et donc, le potager peut être une espèce de chemin... on va dire philosophique.
4: Et pour revenir du coup à la simplicité dans l'échange, pour remettre des bases un peu saines, on va dire.
6: Voilà.
4: C'est ça l'idée. Donc ça, ce sera le vendredi soir. Et puis autour de ça, on a beaucoup d'ateliers qu'on va pas tout lister, hein, mais l'idée, c'est que dans ce ralentissement qu'on disait convivial sur le site, en dehors des moments de réflexion, on va pouvoir s'offrir un peu des bulles de bien-être à des moments avec différents ateliers qui vont être proposés.
6: Il y a des bains de gong.
4: Voilà, il y a du bain de gong. Alors ça, c'est pas, il y a pas de baignoire pour ça. C'est juste une immersion sonore. Voilà, les ondes qui vous traversent. Il y a plein de moments comme ça où les gens vont pouvoir se poser dans le parc, se promener aussi, puisqu'il y a des visites, hein, des sorties ornitho, je crois, qui sont organisées. C'est ça?
6: Oui. Alors il y en a une, et c'est vrai que cette année, par exemple, aux grandes dames de certains d'entre nous, on a moins mis l'accent sur la question de la biodiversité ou du côté nature, scientifique, naturaliste, quoi. On a moins mis cet accent parce qu'on s'est plus tourné vers cette question de rassembler des énergies, créer de l'amitié, créer du lien. Mais pour nous, il y a une globalité.
7: Oui, bah tu as raison, David, mais il y a aussi des parcours artistiques, notamment, qui vont permettre de partir voir l'Arc et au Jardin, avec trois artistes qui ont fait un cheminement avec des installations artistiques. Et du coup, ça sera une petite promenade à inviter autour du parc et vers la site archéologique pour découvrir notre environnement et se baigner dans cette nature et dans cette biodiversité.
4: Et puis, il y aura de la musique et même du cinéma, pour dire quand même qu'on est... peut-être pas complet, mais en tout cas vous essayez quand même d'être un peu touche à tout.
6: Le truc, c'est qu'on se cherche encore. C'est-à-dire, là on a 6 ans. Quand on a 6 ans, on commence à parler, on n'est pas encore à l'âge de raison.
4: Et en même temps, il y en a pour tout le monde, du coup.
6: Alors c'est un peu l'idée, c'est-à-dire que nous on a quand même une proposition qui est à plusieurs étages. C'est-à-dire, le vendredi, évidemment, il y a l'un des Vecchio dont je parlais tout à l'heure, mais il y a aussi un processus collectif de création à partir de photos et de textes qu'on produira in situ, c'est-à-dire avec les gens qui seront là, si on est 12, si on est 30, si on est 50, et voilà, et on fera une projection ensemble, donc sur la façade du château, parce qu'en fait, si on a voulu faire un film, c'est aussi parce que le château va rentrer dans une phase de travaux et pendant 2 ans, pourra plus servir de la cour. Donc c'est aussi un moment magique, parce que cette cour, c'est un très bel endroit. Et voilà, donc projeter dans la cour, là, l'idée, c'est de projeter sur une façade un film. Donc c'est Le Robot Sauvage, parce que Le Robot Sauvage, c'est une belle histoire quand même.
4: C'est une très belle histoire, un très beau film d'animation, une très belle histoire d'amitié qu'on ne vous dévoilera pas. Moi, j'ai pleuré à la fin, je vais être honnête avec les auditeurs. Après, j'ai la larme facile, mais c'est un très beau film d'animation.
6: Et c'est vrai que tu peux verser une larme, parce que ce robot, il a quand même... déjà, ses copains sont pas tous sympas. Et lui, il change de point de vue, en fait. Il fait un pas de côté, un peu.
4: C'est ça. Mais on va pas tout dire.
6: Non.
4: C'est un robot qui se retrouve sur un endroit où il y a que des animaux sauvages. Et vous allez voir comment ça se passe pour lui.
6: Voilà, c'est assez fou.
4: Ensuite, côté musique, assez rapidement, même sans donner le détail. Donc là, je vois qu'on a samedi 13h, on a un concert, on en a un dimanche aussi en fin d'après-midi.
6: Alors, on a ce qu'on appelle les virgules. On a Olympe Asso Auto avec Florence Todorovitch. C'est donc deux chanteuses accompagnées par un violoniste. Et elles vont marquer des petites pauses entre les différentes discussions qu'il y aura à l'Agora. Et donc, voilà. Et donc, c'est une Saint-Gilloise qui a fait The Voice en son temps. Et le samedi soir, on a Cante Sigal, donc une chorale locale qui est menée par Michel Léo de Bellegarde, qui fait plein de chorales dans le coin et qui a un répertoire qui change tout le temps. Et voilà, donc ils viennent, ils étaient déjà venus l'an passé, mais l'après-midi. Et là, en fait, on a décidé de les programmer le soir en ouverture du concert de Tarakna, un concert coproduit avec les Suds et le Théâtre de Sète. Donc ça, c'est un peu c'est un peu un moment précieux. Et puis en plus, ça raconte une histoire de femme sur le tapis qui s'échange des choses en kabylie, en fait, c'est en langue amazigh. Donc voilà, c'est un moment qu'on a choisi, mais c'est un très beau moment. Après, on finira avec du reggae, parce qu'il faut pas rigoler avec les trucs sérieux. Avec Missiono, qui lui vient, percussion électronique, batterie, et lui au chant, et il fait des reprises de Gainsbourg. Et c'est pareil, lui il est à Uzès. Et l'idée, c'est vraiment de donner de la place à un écosystème culturel local. Alors Tarakna, c'est un projet qui est monté avec 3 opérateurs, mais qui est plutôt centré vers 7. Mais sinon, ça reste local. C'est-à-dire, dans notre idée, on cherche quand même à développer des choses localement. Le gros truc qui vient de l'extérieur, qui est un peu de la musique concrète, c'est au départ, il y avait Guernica avec Antoine Chao. Et donc là, c'est dimanche midi, à midi et demi. Et il prépare une paella en racontant comment une grand-mère voit passer des avions qui bombardent Guernica et descend la colline dès que le bombardement a eu lieu et voit la catastrophe en fait. Et donc ça marque toute la famille dans son engagement, etc. Et lui, il prépare cette paella et à la fin, il la distribue aux gens et tout le monde mange avec lui. Et il y a donc une musicienne qui est avec lui,
4: okay,
6: qui fait des sons. Et ça ressemble un peu à un truc de radio. J'essaie de t'aguicher, là.
4: Eh ben, en tout cas, j'espère que ça aguiche nos auditeurs, auditrices. Je pense qu'on a brossé pas mal. On peut pas donner le détail pour le détail du programme. Je vous invite à aller sur le site acte.bio. Ça se passe donc le week-end des 5, 6 et 7 juin au Château d'Espéran. Peut-être juste avant de terminer, les infos quand même pratico-pratiques pour venir... parce que il n'y a pas de grand parking à disposition. On peut se garer le long du parc du château, mais ça a ses limites. Quand on arrive tôt le matin, ça va, mais après, c'est vite saturé.
7: Ben oui, c'est le problème. Nous n'avons pas de parking et nous n'en aurons pas. Donc effectivement, il faut se garer là où on peut trouver de la place le long du parc. Et ça nécessitera de marcher un petit peu pour certains, mais pas tant que ça, en fait.
4: Est-ce qu'il y a des systèmes de navettes, comme c'était le cas à certaines années? Non, pas cette année.
7: Non, il n'y a pas de système. Ça n'a pas marché, cette histoire. On se gare le long du parc.
4: Et pour les personnes motivées, vous pouvez venir à vélo, par exemple, depuis le centre-ville de Saint-Gilles, à la ligne droite. Là, ça se fait bien.
7: Bien sûr. Évidemment, les personnes à mobilité réduite, eux, peuvent rentrer dans le parc pour être déposées. Il n'y a pas de souci sur ces questions-là, évidemment.
4: Très bien. Et donc chercher le château d'Espéran et aller sur le site acte.bio pour retrouver le programme en détail. Et évidemment, vous attendez les gens nombreux, nombreuses.
6: Alors oui, en plus, cette année, on lance un marché aux puces parce que dans notre idée de rassembler, c'était aussi plutôt que de jeter, recycler. Et pour nous, les puces, ça reste un truc populaire, simple. Donc, il y a le village des Éco-Acteurs. Tous les gens qui font des trucs, des producteurs, des associations, tout un tas de gens qui viennent présenter leurs travaux. Mais on s'est dit, monsieur et madame tout le monde peuvent venir vendre leurs vieilles soupières, leurs vélos, leurs trucs, ou les échanger. Enfin voilà, en tout cas, plutôt que ça finisse dans le garage ou à la poubelle, que ça soit utilisé par des gens qui en ont peut-être besoin. Donc comme tu disais, c'est un peu un bric-à-brac, notre truc.
4: Mais oui, mais c'est un peu comme la vie, finalement, c'est les surprises et...
6: Exactement.
4: Parfait. Eh ben, merci. On vous souhaite un beau week-end entre festivals. On peut dire un bon festival quand même. Ça reste un festival.
7: Oui, bien sûr. Ouais.

0: Donc quand je l'ai appelé le matin, lui, il n'y avait pas de pluie, mais après, on savait qu'il avait la route à faire, revenir, donc devant cette méconnaissance, comme tout le monde, de ce qui, si ça allait être fort, si c'était une alerte pour rien ou une vraie alerte, donc on a préféré reporter, et donc on en parlera tout à l'heure, mais on la reportera au lundi 22 juin. Donc on aura quand même notre conférence, mais on l'a pas eu le 4 mai.
1: Bon, ça va, plus de peur que de mal.
0: Voilà.
1: Autre rendez-vous qui a eu lieu donc le 11 mai au cinéma, c'était la projection d'un documentaire intitulé Animus Femina.
0: Oui, c'est un documentaire récent, hein, puisqu'il date de 2026. Et en fait, c'est une la réalisatrice s'est intéressée à quatre femmes qui, d'une manière ou d'une autre, s'intéressent à la biodiversité et ont une action pour la biodiversité, chacune dans leur registre. Une, c'est une jeune qui étudie l'Antarctique et les oiseaux, les pingouins et manchots d'Atlantique. Une autre, une peintre. Une autre, une dame qui vit de façon assez étrange dans une campagne en Galice. Et la dernière qui c'est pourquoi on a passé le film, parce que c'est une vétérinaire qui a monté depuis longtemps un refuge de faune sauvage, et donc elle accueille dès le printemps des animaux blessés que les gens lui ramènent. Par exemple, ce refuge est à côté de Ganges, hein, dans l'Hérault, pas très loin de chez nous. Et l'année dernière, par exemple, ils ont accueilli 1000 martinets qui avaient été blessés et que son équipe de bénévoles avait nourri verre à verre chaque jour. Voilà, donc c'était très intéressant. C'est une femme très dynamique. Je dois dire qu'à la fin, ils ne voulaient plus partir, qu'il y avait plein de gens qui parlaient avec eux, que deux personnes sont venues apporter un renard qui avait été accidenté, enfin qu'elles avaient trouvé blessé, donc elles ont profité pour les amener. Donc voilà, une histoire forte de cette équipe et surtout de Marie-Pierre qui s'investit pour la sauvegarde de la nature et en s'occupant des chevreuils, des renards, des flamands, des martinets, des chouettes, enfin tous ces animaux blessés, soit par la voiture, soit par la chasse, etc. Toutes les raisons de... Voilà, donc c'était... très riche dans la discussion à la fin, hein, ça a duré, voilà, c'était très bien.
1: Et la dernière projection donc de ce mois de mai pour l'association, ça a été donc le Ciné Club avec un magnifique film au nom du peuple italien.
0: Ah oui, de Dino Risi, hein, qui est donc un réalisateur italien connu, enfin. Et en fait, c'est l'histoire d'un juge qui, au départ, est très droit, qui est confronté à la mort d'une femme qu'on comprend au fur et à mesure que c'est une prostituée de luxe. Et il a dans le collimateur un riche entrepreneur qui, par ailleurs, fait des magouilles de tout ordre. Ça parle de la mafia, ça parle... Voilà. Et ça parle de... est-ce que l'objectivité existe, puisque la fin du film, on s'aperçoit que le juge, malgré le fait qu'il sache que c'est pas cet homme-là qui a tué cette femme, l'inculpe de tous les autres crimes pour lesquels il s'était débrouillé d'avertir le ministre en lui disant « tu m'enlèves tout ça », voilà. Donc c'est très très fin comme film, vraiment un très bon film, vraiment moi j'ai personnellement beaucoup apprécié.
1: Et donc alors ce mois de juin est plutôt chargé, hein, pour l'association Grand Écran pour tous. On démarre avec un documentaire en présence en plus du réalisateur,
0: ouais.
1: Et c'est Supplique à nos fantômes. Alors de quoi parle ce documentaire?
0: Alors en fait on a reçu une l'invitation à le projeter. Le réalisateur Xavier Pestudia est un ingénieur du son à Radio France. Moi, j'écoute cette radio et je reconnais la patte Pestudia. Enfin, c'est quelqu'un qui fait un travail intéressant, hein, de montage sonore.
1: D'accord.
0: Et en fait, là, il a fait un documentaire sur son histoire à lui et l'histoire d'une autre femme, d'une femme, Andrea, qui d'ailleurs sera présente avec lui le soir de la projection, qui ont tous les deux été subis l'emprise d'une mère abusive. Donc c'est une histoire, c'est pas Dino Risi, hein, c'est une autre histoire, mais très forte, qui a été remarquée par des critiques parisiens comme profondément ça touche, hein, c'est une histoire touchante, bien réalisée, bien montée. Et donc voilà, et donc on aura le réalisateur Xavier Pestudia et Andrea, la personne qui est dans le film, qui seront présentes à la fin de la projection.
1: Donc un documentaire qui risque de bousculer
0: et qui parle de choses voilà.

0: personnelles, mais qui malheureusement peuvent exister. Hein. Tout un chacun peut être confronté à ce problème.
1: Autre rendez-vous donc de l'association, c'est le ciné-club de la JEPT avec le lundi 15 juin. Alors, je ne sais pas si j'ai rappelé la date d'ailleurs pour les suppliques à nos fantômes, c'est le lundi 6 juin.
0: Non, 8 juin.
1: Ah, 8. Lundi 8 juin. À 18h30.
0: Voilà, ouais.
1: Et le 15 juin, alors, on retrouve le ciné-club de la JEPT avec un film franco-belge-arménien. Il s'agit de « Si le vent tombe ».
0: Oui, c'est un film qui explore une région de l'Azerbaïdjan qui était occupée jusqu'à peu de temps maintenant par des Arméniens, donc une enclave. Et déjà à l'époque du film, c'était la question du film, c'est un auditeur international qui vient sur ce territoire pour l'éventualité d'ouvrir un aéroport. Et du coup, il découvre un monde, il découvre une culture, il découvre des paysages, et en fait, ça pose la question, puisque depuis, bon, en fait, c'est en lien avec la guerre de Poutine, donc Poutine a favorisé le fait que l'Azerbaïdjan a repris le pouvoir sur ce territoire, et a chassé des milliers d'Arméniens qui vivaient là, avec leur église, leur cimetière, enfin, ils vivaient là depuis des siècles, quoi. Donc, c'est une histoire tragique, mais le film, lui, a une mise en scène très impressionnante, très forte, et va témoigner de ce peuple avec des paysages, avec voilà, donc ça va être un beau film, mais comme le premier, qui évoque encore des problèmes humains.
1: Hein. Oui,
0: là, côté, au début, c'était des problèmes personnels, là, c'est plus des problèmes d'une société, mais voilà, on n'est pas encore en phase drôle et.
1: Hein. Ouais, non, on reste sur l'émotion.
0: Sur l'émotion, sur s'informer, se cultiver, comprendre.
1: Aussi, oui, bien sûr. Voilà. Et on termine avec donc cette fameuse projection qui était prévue donc en mai, le 4 mai. Il s'agit donc
0: conférence.
1: Moi, c'est ça, ciné-conférence Camargue Maritime.
0: Voilà, et ben en fait, ça va retracer 26 siècles d'histoire parce que le conférencier, c'est Luc Long, qui était au service de l'archéologie sous-marine de l'État, qui a travaillé énormément et qui a fait beaucoup de fouilles dans le Rhône, dont certaines ont été très médiatisées, puisque par exemple, ils avaient trouvé le buste de César qui était en or, qui maintenant est exposé au musée d'Arles. Tout ce qui est au musée d'Arles provient de leurs fouilles, notamment le grand bateau. J'incite les gens à aller voir ce musée d'Arles, le musée romain, enfin, le musée... archéologique, qui est extrêmement intéressant. Et du coup, Luc Long a été témoin et porteur et maître de toutes ces fouilles. Il poursuit ses fouilles encore aujourd'hui, bien que parti à la retraite. Et il y a aussi beaucoup de fouilles en Camargue, côté Sainte-Marie-de-la-Mer, puisque le rivage a beaucoup bougé, le sable, et puis ce sable faisait qu'il y avait beaucoup d'épaves, de bateaux qui faisait naufrage, donc il y a des épaves qu'on trouve là entièrement bien comment dire conservées dans le sable, et donc Luc Long va parler de tout ça. C'est un homme très riche, très qui a beaucoup de connaissances, qui est très bon pédagogue. Il a fait un livre aussi sur qui s'appelle de la même manière Camargue Maritime, 26 siècles d'histoire. Il en aura quelques-uns en vente ce jour-là. Voilà. Donc là, c'est connaître notre territoire. Voilà.
1: Okay.
0: Et en tout cas, le territoire occupé à l'époque par les Grecs, les Romains et les Gaulois.
1: Une très belle soirée donc pour le lundi 22 juin. Avant de se quitter, Marie-Hélène, on rappelle aussi qu'il y a potentiellement aussi des actualités hein, pour l'association Grand Écran pour tous. Notamment ce mois de juin, ce sera le mois du tournage, puisque vous avez aussi un atelier cinéma où vous allez donc réaliser un court-métrage. Et ce mois de juin, ça va être le tournage.
0: Ouais, c'est un moment fort, hein. On commence un peu à se mettre la pression.
1: Et oui.
0: En fait, ce sera notre troisième, hein, puisqu'on en a déjà fait deux courts-métrages. On apprend, on travaille quand même avec un réalisateur hein, qui maîtrise la caméra et tout ce qui suit. Mais bon, on prépare tout, donc on a tout préparé. On a collectivement créé l'histoire, le scénario. Et puis petit à petit, il a fallu savoir où est-ce qu'on allait tourner, à quel endroit, etc. Donc notre territoire, c'est toujours Aigues-Mortes et la région. Donc là, on tournera sur Aigues-Mortes et au Gros-du-Roi. Et puis, ben voilà, ça va être 4 jours intenses. On a déjà sollicité des personnes pour venir faire un petit rôle d'acteur ou figurant. Faudra s'inquiéter du son, de la lumière, de voilà. À travers cet atelier, on se fait plaisir, hein, faut dire. On vit une belle.
1: C'est le but.
0: Un beau groupe, hein, un bon groupe qui fonctionne bien et des bons moments ensemble. Et puis, ben, à la fin, on a le plaisir de notre création. On n'a pas l'intention qu'elle aille à Cannes.
1: Hein, bon.
0: Ben non, pas cette année. Oh, je crois pas cette année, sauf si c'est vraiment repéré. Quoique les courts-métrages, ils sont à Cannes. Hein,
1: et oui. D'ailleurs, quand est-ce qu'on pourra peut-être.
0: Alors, on ne veut pas se précipiter.
1: D'accord. Hein.
0: On va faire le tournage, mais il y a tout un travail derrière qui est le montage,
1: et oui.
0: Qui va créer, qui en soi est essentiel, hein, évidemment, à voir le film à la fin.
1: Bah, qui est clairement plus long que le tournage.
0: Alors
1: en
0: voilà,
1: lui-même.
0: Et enfin, oui, il y a du boulot derrière, du gros boulot, et donc tout ça, on s'est dit, l'année dernière, on avait dit, ah, ben c'est bon, machin. Enfin, on l'avait tourné au mois de mars, hein. Et on l'a présenté au festival du court-métrage en novembre.
1: Et oui.
0: Mais cette année, pas de pression, on ne le présentera que si on est content du résultat.
1: D'accord.
0: Et voilà. Parce que, à force de vouloir aller trop vite, on finit par. Voilà. On pourrait présenter quelque chose qui ne serait pas finalisé.
1: Non, ce n'est pas le but.
0: Voilà. Donc, voilà. Et on se réserve la possibilité, si besoin, de refaire un autre tour, enfin, de compléter notre. Ce tournage, d'autres séquences, si on pense que ça, c'est judicieux. Donc tout ça, on se donne le temps. Mais bien sûr que ça sortira.
1: Hein. Bon, parfait. Et je crois aussi que, il y a un rendez-vous à ne pas manquer cet été, puisque voilà, tout ce qui va être ciné-club, lundi de la JEPT, se termine au mois de juin.
0: Tout à fait.
1: Mais il y a quand même une date importante à retenir pour cet
0: comme
1: été.
0: Chaque année, on aura une projection dans les remparts, dans le logis du gouverneur, hein, auprès des monuments historiques. Que je remercie d'ailleurs de pouvoir nous accueillir. Et donc, en fait, on a choisi un film grand public français du patrimoine, d'un film de Henri Verneuil, qui est donc 100 000 $ au soleil, avec Lino Ventura et Jean-Paul Belmondo. Donc, une soirée.
1: Très beau film.
0: Familiale, voilà, un peu l'idée de revoir des vieux souvenirs pour certains et puis de découvrir ce moment-là pour la jeune génération. Donc ça sera le 22 juillet et à partir de 22h à peu près, puisque en été nous attendons qu'il fasse nuit pour pouvoir projeter le film, sinon on pourrait pas le voir.
1: Donc le 22 juillet, très beau film, très belle projection en extérieur. Et donc ensuite c'est la reprise en septembre.
0: En septembre, voilà, on arrivera en septembre avec un nouveau programme.
1: Eh bien, parfait. Avant de se quitter, je vous rappelle donc les différents rendez-vous à ne pas manquer. Le 8 juin, c'est le documentaire Supplique à nos fantômes. Le 15 juin, le ciné-club avec Si le vent tombe. Et puis, on termine le 22 juin avec la ciné-conférence Camargue Maritime. Et puis, le 22 juillet, on en reparlera bien sûr sur Delta FM, mais donc la projection du film 5 000 $
0: au soleil.
1: 5 000 $ au soleil. Eh bien, parfait. Merci beaucoup, Marie-Hélène, pour toutes ces actualités. Puis, on se retrouve prochainement pour de nouveaux rendez-vous de l'association Grand Écran pour tous. À bientôt.
0: Merci, Tom. À bientôt.
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1: Bonjour à tous. À la une de l'actualité, Gérald Darmanin va réunir lundi matin à la chancellerie l'ensemble des procureurs généraux de France. Une réunion de travail convoquée en urgence après les dysfonctionnements judiciaires révélés par l'affaire Liana. Cette collégienne est portée disparue depuis une semaine dans le Gers. Un corps portant des vêtements similaires aux siens a été découvert hier. Un homme de 41 ans, déjà suspecté de viol sur mineur, a été placé en détention provisoire. Il n'a répondu à aucune question. Le ministre de la Justice doit s'exprimer ce soir à 20h sur cette affaire. Une fillette de 4 ans retrouvée déshydratée et en état de choc à côté du corps de sa mère à Montagnac dans l'Hérault. La femme de 40 ans était décédée depuis plusieurs jours dans son appartement fermé de l'intérieur. Elle vivait seule avec son enfant. Aucune trace de violence n'a été relevée. La piste criminelle n'est pas privilégiée. La victime souffrait d'épilepsie. L'hypothèse d'un malaise est étudiée. Et en tennis, place aux demi-finales messieurs aujourd'hui à Roland-Garros avec le tchèque Jakub Mencik opposé à l'allemand Alexander Zverev, suivi du duel 100% italien entre Matteo Arnaldi et Fabio Coboli. En basket, les Spurs de Victor Wembanyama jouent le match 2 de la finale NBA face aux New York Knicks. C'est à suivre à partir de 2h30 du matin. New York a remporté le match 1.

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2: Dans votre agenda de ce vendredi 5 juin sur Delta FM Terre de Camargue, à Aiguemortes, le centre socio-culturel vous donne rendez-vous pour Quartier en Fête, un après-midi placé sous le signe du partage et de la convivialité. Dès 16h, petits et grands pourront profiter d'animations ludiques avec le vélo à smoothie, des petits débrouillards, des ateliers créatifs et un goûter proposé par l'APE, les mouflets et l'association Niofar. En fin de journée, la fête se poursuivra autour d'un apéritif partagé et d'une soirée musicale animée par Zikaï, idéal pour se retrouver entre voisins et en famille. Quartier en Fête sera retrouvé ce vendredi 5 juin à partir de 16h à l'école Henri Séverin à Aiguemortes. L'inscription est conseillée. À la Grande Motte, la bibliothèque municipale accueille le groupe Silentast pour une soirée musicale placée sous le signe du voyage. Cet ensemble du Conservatoire municipal de musique de la Grande Motte, dirigé par Joël Alouche, propose un répertoire inspiré des musiques du monde, une invitation à découvrir différentes cultures et sonorités à travers un concert accessible à tous dans un cadre chaleureux et intimiste. Concert Silentast sera retrouvé ce vendredi 5 juin à partir de 19h à la bibliothèque municipale de la Grande Motte. À Saint-Laurent-des-Gouzes, la médiathèque lance sa série d'apéro-concerts en plein air pour cette première soirée de la saison. Le groupe À Coup Sûr revisite de grands succès de la chanson et de la pop. D'ABBA à Michel Berger en passant par Rihanna ou Jul, dans des versions folk et country pleines de bonne humeur. Un rendez-vous musical gratuit à savourer à l'ombre des platanes, dans une ambiance détendue et estivale. Apéro-concert À Coup Sûr, ce sera retrouvé ce vendredi 5 juin à 19h dans la cour de la médiathèque de Saint-Laurent-des-Gouzes. Excellente sortie à vous avec Delta FM.
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1: Bonjour à tous, à la une de l'actu sportive du football, les Bleus battus par la Côte d'Ivoire hier soir en match de préparation pour le Mondial, score du match 2-1 malgré l'ouverture du score tricolore de Ryan Cherki juste avant la mi-temps. L'équipe de France disputera un deuxième match de prépa, ce sera lundi face à l'Irlande du Nord. La Coupe du Monde démarre le 11 juin prochain, le premier match des Bleus ce sera le 16. Également en football, les Français jouent ce soir en match de qualification pour le Mondial 2027. Les Bleus se déplacent en Pologne, coup d'envoi à 18h. Les Français sont pour le moment deuxième de leur groupe derrière les Pays-Bas. En tennis, on connaît la finale féminine de Roland-Garros. La Russe Mira Andreeva face à la Polonaise Maja Szwalińska qui avait pris part aux qualifications. La finale, ce sera demain après-midi. Place aux demi-finales masculines aujourd'hui avec un duel 100% italien entre Matteo Arnaldi et Fabio Coboli. L'autre demi oppose le Tchèque Jakub Mensik à l'Allemand Alexander Zverev. En basket, les Spurs vont tenter de prendre leur revanche la nuit prochaine. San Antonio et Victor Wembanyama jouent leur match 2 de la finale NBA face aux New York Knicks. C'est à suivre à partir de 2h30 du matin. New York avait remporté le match 1 dans la nuit de mercredi à jeudi. Et puis aussi en basket, le Paris Basketball égalise face à Cholet en demi-finale du championnat de France. Les Parisiens se sont imposés 100-77 lors du match 2 hier soir. Voilà pour l'essentiel de l'actu sportive.

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1: Cinéflash pour ce vendredi et ce samedi 5 et 6 juin avec à voir dans votre cinéma Vogue du Gros du Roi le film Anna et les enfants, comédie de Diane Clavier avec Camille Chamou, Alban Lenoir, Olivia Cotte. Anna est atteinte d'une phobie rare, la phobie des enfants. Ça n'est pas qu'elle n'aime pas les enfants, c'est juste qu'elle en a peur. Quand elle retombe amoureuse de l'ex de sa vie, tout va pour le mieux jusqu'au jour où elle découvre qu'il a deux enfants, mais surtout qu'elle va devoir rester seule avec eux. Anna et les enfants, c'est donc une comédie à voir dans votre cinéma. C'est à voir ce vendredi à 20h30 et ce samedi à 19h dans le reste de la programmation. Pour ce vendredi, La Bataille de Gaulle, L'Âge de Fer, c'est à 14h et à 20h. L'Objet du Délit, c'est à 17h. L'Être aimé en version originale sous-titrée à 16h. L'Affaire Zanetti, 18h30 et L'Abandon à 14h. Pour la journée de samedi, vous avez L'Affaire Zanetti à 14h. L'Être aimé, toujours en VO sous-titré, 16h30. Anna et les enfants, c'est à 19h. L'Objet du Délit à 14h et à 20h30. Et La Bataille de Gaulle, L'Âge de Fer, c'est à 16h et 20h. Tout le programme est disponible sur le site du cinéma et bonne séance à vous!

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1: Votre soirée TV de ce vendredi 5 juillet, coup des cœurs du jour pour Didier. Jean-Pierre Costa, agent de football en pleine période de doute, voit sa vie s'effondrer en l'espace d'une seule journée. Sa compagne le quitte, l'un de ses meilleurs joueurs se blesse gravement et sa sœur lui confie son labrador. Didier, dont il doit désormais s'occuper. Déjà dépassé par les événements, il pense avoir touché le fond, mais ce qui l'attend le lendemain dépasse tout ce qu'il aurait pu imaginer. À son réveil, Jean-Pierre découvre que Didier s'est mystérieusement transformé en être humain. Malgré son apparence nouvelle, Didier conserve tout le comportement d'un chien. Il agit de manière instinctive, provoque des situations absurdes et sème le chaos autour de lui. Entre incompréhension et stupéfaction, Jean-Pierre tente de s'adapter à cette situation totalement invraisemblable, mais il réalise rapidement que Didier possède un talent exceptionnel pour le football. Voyant là une occasion unique de relancer sa carrière, il décide de tirer parti de ce don extraordinaire. Entre quiproquo, situation comique et nécessité de cacher le secret de Didier, Jean-Pierre se lance dans une aventure aussi improbable qu'hilarante. Vous retrouverez Didier sur TMC. Également ce soir sur votre petit écran, sur TF1, vous retrouverez un divertissement en inédit, Mask Singer. France 2 vous propose une série policière, haute saison. Sur France 5, vous retrouverez un film à suspense, Fenêtre sous cour. Sur Arte, vous retrouverez une série policière, Meurtre à Saddam. TFX vous propose une comédie, Premières vacances. Et pour finir, sur Gulli, vous retrouverez un film d'action, Tortue Ninja. Des séries, des documentaires, des films, du direct, des rediffusions, il y en a pour tous les goûts, à la télévision. 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
3: Bonjour à tous. L'essentiel de l'actualité dans l'affaire de la disparition de Liana, le ministre de la Justice Gérald Darmanin convoque tous les procureurs généraux à une réunion de travail prévue lundi matin à 8h30 au ministère pour examiner les possibles dysfonctionnements mis en lumière par le dossier. Le président Emmanuel Macron a réagi publiquement en exprimant son émotion. Il s'est dit choqué par les révélations concernant plusieurs plaintes visant l'homme mis en cause qui n'auraient pas été correctement prises en compte. Sophie Binet est reconduite à la tête de la CGT pour 3 ans. La direction du syndicat a confirmé sa réélection sans surprise. Elle était la seule candidate en lice. La dirigeante syndicale affirme vouloir peser dans le débat électoral à venir, avec une ligne clairement engagée contre l'extrême droite et pour les revendications sociales. Pas de pénurie d'essence attendue cet été en France, c'est l'assurance donnée par le ministre des Transports Philippe Tabarot, qui se veut ferme malgré les inquiétudes liées au contexte international et aux tensions au Moyen-Orient. Le gouvernement affirme que les stocks et les circuits d'approvisionnement en carburant et en kérosène sont sous contrôle pour la période estivale. Et puis du sport automobile ce week-end avec le Grand Prix de Monaco qui débute aujourd'hui avec les essais libres. Les pilotes sont en pleine phase de réglage avant les qualifications de samedi pour déterminer la grille de la course de dimanche.

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1: Le mois de mai est enfin là et avec lui nos assiettes se parent de couleurs éclatantes du printemps. C'est le moment où le vert et le rouge dominent les étals pour notre plus grand plaisir. Alors côté légumes, c'est le retour en force des petits pois, des fèves et des artichauts qui rejoignent les concombres et le fenouil. L'artichaut est d'ailleurs un véritable super aliment, peu calorique mais riche en fibres et en antioxydants. Il est l'allié idéal pour prendre soin de votre foie et de votre digestion. Ce mois-ci marque aussi l'arrivée des herbes aromatiques fraîches comme le basilic, la menthe ou la ciboulette qui viennent parfumer vos salades et vos plats d'une touche subtile. Dans le potager, les toutes premières courgettes et tomates font leur apparition. La tomate, grâce à son lycopène, est un excellent anti-inflammatoire naturel, tandis que le concombre, gorgé d'eau, nous aide à rester hydratés tout en agissant comme un bouclier contre le stress. Mais la véritable star qui fait battre le cœur des gourmands, c'est bien sûr la fraise. Et oui, qu'elle soit gariguette ou mara des bois, elle annonce officiellement le retour des beaux jours. Elle est l'un des fruits les moins caloriques tout en étant extrêmement riche en vitamine C. Si le soleil est généreux, vous pourrez même croiser les premières cerises, un fruit à la saison très courte dont il faut profiter sans attendre. Les amateurs de fraîcheur pourront également se régaler avec les premiers melons et les framboises acidulées. Manger de saison en mai, c'est offrir à son corps un cocktail de vitamines et de minéraux essentiels. Du magnésium des épinards au bêta-carotène des carottes. C'est aussi le moment de découvrir l'ail nouveau, aux vertus antibactériennes puissantes, ou encore les pommes de terre primeur pour une énergie durable. En privilégiant ces produits locaux, frais, eh bien vous soutenez nos producteurs tout en vous faisant du bien. Alors profitez bien de ce panier de mai riche et coloré, et très belle semaine à vous.
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2: Bonjour à tous. L'essentiel de l'actualité dans l'affaire de la disparition de Liana, le ministre de la Justice Gérald Darmanin convoque tous les procureurs généraux à une réunion de travail prévue lundi matin à 8h30 au ministère pour examiner les possibles dysfonctionnements mis en lumière par le dossier. Le président Emmanuel Macron a réagi publiquement en exprimant son émotion. Il s'est dit choqué par les révélations concernant plusieurs plaintes visant l'homme mis en cause qui n'auraient pas été correctement prises en compte. Sophie Binet est reconduite à la tête de la CGT pour 3 ans. La direction du syndicat a confirmé sa réélection sans surprise. Elle était la seule candidate en lice. La dirigeante syndicale affirme vouloir peser dans le débat électoral à venir, avec une ligne clairement engagée contre l'extrême droite et pour les revendications sociales. Pas de pénurie d'essence attendue cet été en France, c'est l'assurance donnée par le ministre des Transports Philippe Tabarot, qui se veut ferme malgré les inquiétudes liées au contexte international et aux tensions au Moyen-Orient. Le gouvernement affirme que les stocks et les circuits d'approvisionnement en carburant et en kérosène sont sous contrôle pour la période estivale. Et puis du sport automobile ce week-end avec le Grand Prix de Monaco qui débute aujourd'hui avec les essais libres. Les pilotes sont en pleine phase de réglage avant les qualifications de samedi pour déterminer la grille de la course de dimanche.

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1: Les nouveaux accessoires pour un nettoyage de peau parfait. Les nettoyants solides, ludiques. Voici une nouvelle génération de produits qui arrivent d'Asie sous leur forme de stick, de boules massantes ou de gelée colorée. Se cachent de vraies formules nettoyantes pratiques à utiliser. Les démaquillants sont à base d'huile végétale pour dissoudre les fards tenaces. Les nettoyants proposent souvent des cocktails très purifiants à base de boue marine, par exemple. Les démaquillants en stick s'appliquent directement sur peau sèche, massés pour que la texture chauffe et se transforme en huile, puis émulsionnés à l'eau. Pour les nettoyants, commencez par humidifier la peau, puis appliquez le produit sur tout le visage avec des mouvements circulaires et rincés. Les éponges Konjac soignantes, 100% naturelles, elles sont fabriquées à partir de fibres issues de la racine de Konjac. En Asie, ces éponges sont plébiscitées car elles peuvent être utilisées pour nettoyer le visage et le corps. Aujourd'hui, il en existe enrichies en ingrédients spécifiques, thé vert, argile rouge, pour leur apporter en plus des propriétés antioxydantes, matifiantes ou encore régénératrices. Les brosses high-tech perfectrices. Ces brosses utilisent des technologies de pointe pour débarrasser la peau des impuretés dont le nettoyage manuel ne vient plus à bout parfaitement. Certaines brosses effectuent plus de 300 micro-oscillations par seconde. D'autres possèdent des systèmes de pulsations soniques d'intensité réglable. Grâce à elles, il faut moins d'une minute pour être 7 fois plus efficace que d'habitude. Les masques pétillants, purifiants au contact de la peau, les tissus de ces masques deviennent effervescents. Une couche blanche se forme, enveloppant le visage d'un soin ultra-oxygénant. Ils sont souvent composés d'ingrédients dépolluants comme le charbon, mais aussi d'actifs apaisants, hydratants ou encore protecteurs comme des probiotiques de riz. Ils sont parfaits pour redonner de l'éclat à une peau fatiguée. Enfin, les serviettes douces réutilisables, des lingettes en tissu bio ou en microfibre qui permettent de se démaquiller de façon plus éco-citoyenne. Lavables, elles possèdent deux phases différentes, une pour nettoyer, l'autre pour exfolier en douceur.

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2: Bonjour à tous, l'essentiel de l'actualité. L'émotion et la colère montent après la découverte d'un corps dans le Gers. Des analyses sont en cours pour déterminer s'il s'agit de Liana, portée disparue depuis le 29 mai. Le gouvernement reconnaît désormais de graves failles dans le suivi judiciaire du principal suspect. Il était déjà visé par plusieurs plaintes pour violences sexuelles sur mineurs. Le ministère de la Santé confirme que 22 Français potentiellement exposés à l'antivirus pourront quitter l'isolement hospitalier ce samedi. 4 autres Français présents sur le bateau devront en revanche rester isolés jusqu'au 21 juin. Une seule Française a été testée positive, elle est toujours hospitalisée en réanimation à Paris. Sophie Binet reste à la tête de la CGT. Seule candidate en lice, elle a été réélue ce vendredi à l'issue du congrès du syndicat à Tours. Le syndicat a aussi adopté un cadre renforcé de lutte contre les violences sexistes et sexuelles. Enfin en tennis, la Française Xenia Château s'est qualifiée pour la finale du tournoi de tennis fauteuil de Roland-Garros. À seulement 20 ans, la numéro 8 mondiale devient la première Française à atteindre la finale du tournoi féminin en fauteuil à Paris.

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2: Dans votre agenda de ce week-end sur Delta FM, Terre de Camargue, à Nîmes, le temple de l'oratoire accueille un grand concert baroque des Mozartiens proposé.

0: musical de Garon propose une nuit d'harmonie au château, placé sous le signe des grandes musiques, de films et du répertoire orchestral pour harmonie. Dans le cadre du château de Caveyrac, les musiciens offriront un programme accessible à tous, mêlant œuvres populaires et morceaux emblématiques du répertoire d'orchestre d'harmonie. Une soirée conviviale à partager en famille ou entre amis. Concert Nuit d'harmonie au château sera retrouvé ce samedi 6 juin. L'ouverture des portes est à 20h, le concert débutera à 20h30 jusqu'à 22h. Place du château à Caveyrac. À Montpellier, Laurie fait son grand retour avec Partie 2026, un spectacle festif qui promet de faire chanter plusieurs générations. Entre concerts, ambiance club et véritable fête géante, l'artiste revisitera ses plus grands succès dans une mise en scène pensée comme une grande célébration. Un rendez-vous placé sous le signe de la nostalgie, de la bonne humeur et du partage pour tous ceux qui ont grandi avec ses tubes. Concert Laurie Partie 2026 sera retrouvé ce dimanche 7 juin à 18h au Zénith Sud à Montpellier. À Vauvert, le parc de l'Hespérion se transforme en écrin lumineux pour une soirée candlelight exceptionnelle. Entouré de centaines de bougies, le public pourra redécouvrir les plus grands chefs-d'œuvre de la musique classique dans une atmosphère intimiste et féerique. Une expérience musicale unique à vivre sous les étoiles en partenariat avec l'école de musique intercommunale de Petite Camargue. Concert candlelight sera retrouvé ce dimanche 7 juin à 21h au parc de l'Hespérion à Vauvert. Excellente sortie à vous avec Delta FM.
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1: Cinéflash pour ce week-end des 6 et 7 juin avec à voir dans votre cinéma Vogue du Gros du Roi, de l'opéra avec le dernier rêve de Frida et Diego, de Gabriela Lena Frank et livré de Nilo Cruz, mise en scène par Deborah Kolker. Ça dure 2h48, un opéra en deux actes présenté en espagnol, sous-titré en français. Le jour des morts, Frida Kahlo et Diego Rivera revivent brièvement leur amour tumultueux, embrassant à la fois la passion et la douleur avant de faire un dernier adieu à la terre des vivants. C'est donc dans votre cinéma dimanche à 18h et le tarif est donc à 20€, tarif réduit 17€, c'est le tarif opéra. Vous avez également une séance spéciale, ce sera dimanche à 16h sur le documentaire de l'association du sanatorium au CHU qui vous présente ce docu sur le chemin de mémoire d'un lieu emblématique du Gros du Roi au Boucanet. Donc voilà, si vous souhaitez en apprendre plus sur ce lieu ou revoir des souvenirs selon voilà, si vous connaissez des gens qui ont travaillé, si vous en avez juste entendu parler ou même pas, si c'est la toute première fois et que vous vous dites mais c'est quoi ce lieu, sachez que c'était un des plus gros employeurs du territoire, si ce n'est le plus gros pendant une période, et c'est un lieu qui a rassemblé et qui rassemble beaucoup de souvenirs. Donc voilà, c'est à voir dimanche, donc documentaire réalisé par Jean-Pierre Beau et produit par Julia Bastide. Donc ce dimanche à 16h avec une entrée au tarif de 4€ au cinéma Vogue du Gros du Roi. Dans le reste de la programmation pour ce week-end, vous avez La Bataille de Gaulle, L'Âge de Fer ce samedi à 16h et 20h. Toujours samedi, L'Objet du Délit 14h et 20h30. Anna et les enfants 19h. L'Être aimé en VO sous-titré 16h30. Et L'Affaire Zanetti à 14h. Pour la journée de dimanche, La Bataille de Gaulle, L'Âge de Fer, 16h30 et 19h30, L'Objet du Délit, 14h, Anna et les enfants, ce sera à 10h30 au tarif de 5,50€, ce sera aussi à 14h et à 20h. Autre séance matinale à 5,50€, ce sera L'Abandon à 10h30, et donc on terminera cette journée avec l'opéra, et vous avez tout le programme jusqu'au 16 juin qui est disponible sur le site du cinéma et sur les réseaux sociaux.

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2: Bonjour à tous, l'essentiel de l'actualité. L'émotion et la colère montent après la découverte d'un corps dans le Gers. Des analyses sont en cours pour déterminer s'il s'agit de Liana, portée disparue depuis le 29 mai. Le gouvernement reconnaît désormais de graves failles dans le suivi judiciaire du principal suspect. Il était déjà visé par plusieurs plaintes pour violences sexuelles sur mineurs. Le ministère de la Santé confirme que 22 Français potentiellement exposés à l'antivirus pourront quitter l'isolement hospitalier ce samedi. 4 autres Français présents sur le bateau devront en revanche rester isolés jusqu'au 21 juin. Une seule Française a été testée positive, elle est toujours hospitalisée en réanimation à Paris. Sophie Binet reste à la tête de la CGT. Seule candidate en lice, elle a été réélue ce vendredi à l'issue du congrès du syndicat à Tours. Le syndicat a aussi adopté un cadre renforcé de lutte contre les violences sexistes et sexuelles. Enfin en tennis, la Française Xenia Château s'est qualifiée pour la finale du tournoi de tennis fauteuil de Roland-Garros. À seulement 20 ans, la numéro 8 mondiale devient la première Française à atteindre la finale du tournoi féminin en fauteuil à Paris.
3: Bonjour à tous, ravi de vous retrouver sur Delta FM, votre radio en terre de Camargue, avec dans cette demi-heure, comme tous les vendredis, votre petit voyage gratuit à bord de l'avion Delta FM Airlines avec Tom. On partira en Afrique, direction la Zambie. La Zambie qui se trouve donc en Afrique australe, pays enclavé composé de terres sauvages et d'une faune diversifiée avec de nombreux parcs et zones de safari. C'est à la frontière avec le Zimbabwe. Il y a l'Angola d'un côté, le Mozambique de l'autre, la Tanzanie et la République démocratique du Congo, juste au nord de la Zambie. Et la Zambie est célèbre pour ses chutes Victoria, puisque il y a donc une partie du parc national qui se trouve du coup du côté de la Zambie, et puis un autre parc national, celui des chutes Victoria, célèbres chutes qui elles sont en fait à la frontière entre le Zimbabwe et la Zambie, donc une très très belle destination de vacances. Et puis côté météo, eh bien c'est l'hiver en ce moment là-bas. Il fait donc entre 11-12 et 26, 27, voire 28 degrés. Il fait soleil toute la semaine. Et sachez que c'est à peu près la meilleure période pour y aller. Il fait bon, c'est la saison plus sèche. Et puis à partir de apparemment le mois le plus chaud, c'est le mois d'octobre où on monte jusqu'à 38 degrés. Voilà pour notre petit voyage. On va le faire en musique, ce voyage, direction la Zambie. D'ici une demi-heure avec Tom, avant ça, votre flash d'actualité locale et régionale du jour. Le point des curieux et la musique. Miley Cyrus et Nectarwood pour ouvrir cette demi-heure.

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1: Le cas le plus meurtrier d'animaux mangeurs d'hommes concerne deux lions qui, à eux deux seulement, tuèrent près de 140 ouvriers travaillant sur le pont d'un chemin de fer près du lac Victoria au Kenya avant d'être abattus en 1898. Leurs dépouilles imposantes sont aujourd'hui exposées au Field Museum de Chicago et cette frénésie meurtrière aurait été causée par plusieurs facteurs. Leur proie habituelle avait été en grande partie décimée par une épidémie de peste. Par ailleurs, ils semblaient atteints d'une infirmité comme le montre leur absence de crinière et ne vivaient donc pas en meute. Les hommes présentaient pour eux des proies faciles.
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1: Bonjour à tous, la décision de la mairie de relancer une corrida formelle cet été provoque une vive réaction du côté de Vauvert dans le Gard. L'association Alliance Anti-Corrida dénonce ce qu'elle qualifie de provocation. Elle estime que la communication municipale donne une visibilité excessive à l'événement. La mairie rappelle que la pratique reste légale dans la commune où la tradition taurine est déjà présente avec des noviadas. La corrida est annoncée pour le 9 août prochain dans un contexte de forte controverse locale autour de la tauromachie. À la Grande Motte, dans le département de l'Hérault, la justice a annulé le permis de construire d'une paillote de plage, l'éphémère, estimant qu'elle empiète sur une zone naturelle protégée. Le tribunal administratif de Montpellier juge que le site relève d'un espace écologique remarquable où seules les installations légères sont autorisées. La mairie doit revoir son plan local d'urbanisme sous 4 mois. En 2027, l'établissement devrait être déplacé d'environ 40 mètres vers la ville, tandis que de nouvelles plages privées pourraient revenir sur le littoral. À Montpellier, le procès des agresseurs présumés de Lorenzo s'ouvre devant la cour criminelle de l'Hérault. Le jeune homme violemment passé à tabac en août 2020 à Lattes lors d'une rixe est depuis devenu paraplégique. Les faits se sont produits sur fond d'alcool et de cannabis selon l'enquête. Plusieurs accusés comparaissent cette semaine pour violence volontaire 6 ans après les faits. La famille espère enfin comprendre les circonstances de cette nuit qui a bouleversé leur vie. Et puis à Montpellier, l'avenir du Montpellier Hérault Sport Club suscite des discussions en coulisses. Le président Laurent Nicolin confirme être en pourparlers avec un fonds d'investissement britannique, le GSS, mais précise qu'aucun accord n'est encore conclu. Alors que le club cherche des solutions pour son futur économique et sportif, la famille Nicolin reste prudente sur une éventuelle ouverture du capital. L'objectif affiché est de stabiliser le projet du club sans précipitation. Très bonne journée sur Delta FM.

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1: Et aujourd'hui, direction Lusaka, en Zambie, un pays où la musique est une force vitale qui enseigne, guérit et appelle les esprits. C'est un univers de polyphonie et de polyrythmie où les instruments racontent des histoires sacrées. On y croise le namalwa, le lion drum, ce tambour frotté au son profond utilisé lors des funérailles, ou encore le silimba, un xylophone majestueux à 17 clés venu de l'ouest du pays. Mais le véritable joyau zambien reste le piano à pouce, cet instrument mystique que chaque peuple nomme à sa façon, Kankobela chez les Tonga ou Kalimba chez les Nsenga. Même l'amour a son propre son avec le Kalumbu, un arc musical que les jeunes hommes font vibrer pour séduire leurs futures épouses. L'histoire musicale moderne de la Zambie est une épopée fascinante. Dans les années 70, le président Kaunda impose 95% de musique locale à la radio. C'est l'explosion du Zamrock, une fusion sauvage de rock, de funk et de rythme africain portée par des groupes cultes comme The Witch ou Amanaz. Dans les années 80, la ville se réapproprie le terroir avec le Kalindula. Ce style urbain tire son nom d'une basse traditionnelle à 4 cordes et devient le genre phare du pays grâce à des groupes comme Amayenge. Malgré la crise des années 90, la scène zambienne réinventée avec le Zambeat, mélange pop, rap et kalindula, tout en préservant la tradition du Zambian banjo, ces guitares de fortune jouées avec une technique de picking unique. Pour illustrer cette richesse qui fait le pont entre le passé et le présent, nous allons écouter l'un des pionniers du patrimoine zambien, un homme qui a collecté et sublimé les mélodies de toute la région. Voici pour vous Alick Nkata avec le titre Chalapo. Très bon vol en compagnie de Delta FM Airlines.

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1: Et dans l'actualité musicale cette semaine sur Delta FM, l'industrie musicale française traverse une zone de forte turbulence, visée à ce jour par une dizaine de plaintes pour violences sexuelles, allant de l'agression au viol pour des faits s'étalant de 91 à 2019. Patrick Bruel fait face à une vague de témoignages dans les médias et sur les réseaux sociaux. L'artiste de 67 ans reste présumé innocent et conteste fermement, son avocat affirmant qu'il n'a jamais contraint quiconque. Les répercussions professionnelles sont immédiates. Le chanteur a annoncé l'annulation de tous ses concerts jusqu'à l'automne et son retrait de la prochaine édition des Enfoirés en janvier 2021. En coulisses, l'omerta commence à se briser. Si la chanteuse Zazie est l'une des rares à s'être exprimée au sein des Enfoirés, Lio a publiquement dénoncé un comportement, je cite, « connu depuis des années ». De son côté, la CGT Spectacle hausse le ton et réclame au ministère de la Culture le retrait de la licence d'entrepreneur de spectacle de la société de production du chanteur. Également dans l'actualité, après avoir écoulé les 480 000 billets de ses 16 concerts de l'automne en seulement 4 jours, Céline Dion continue d'affoler les compteurs. Pour répondre à la demande historique des déçus du premier tirage au sort, la superstar québécoise vient d'annoncer 10 concerts supplémentaires en mai 2027 à Paris La Défense Arena, soit 300 000 places de plus. Attention, le dispositif est très strict. Cette vente ne s'adresse qu'aux personnes déjà préinscrites en avril dernier et qui n'avaient pas pu obtenir de billets. Un nouveau tirage au sort a été effectué et les gagnants ont reçu leur code d'accès ces derniers jours. La billetterie artiste a ouvert ce mercredi 3 juin à 10h sur son site internet, tandis que la vente de la salle débutera le jeudi 4 juin à 10h. Les tarifs restent inchangés, s'étalant de 89,50€ à 298,50€. Et puis pour finir, sortez les confettis. La popstar internationale Dua Lipa et l'acteur britannique Callum Turner se sont officiellement dit oui ce dimanche 31 mai lors d'une cérémonie civile très intime à la mairie d'Old Marylebone à Londres. En couple depuis leur rencontre en janvier 2024 et fiancés depuis l'année dernière, les deux amoureux ont célébré leur union entourés de leurs proches. La mariée a fait sensation dans un tailleur jupe blanc Schiaparelli haute couture. Ce mariage civil n'est qu'un prélude puisqu'une grande fête de 3 jours est annoncée en Sicile où sont attendus des invités de prestige comme Elton John, Charlie XCX ou encore le créateur Simon Porte-Jacquemus. Voilà, c'est tout pour l'actualité musicale cette semaine sur Delta FM.

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1: 6h du matin, jeudi 14 mai, festival de la Camargue. Alors que le soleil n'est pas encore levé, un groupe de 25 photographes est déjà sur les chemins du parc ornithologique de Pont-de-Gault, accompagné de deux photographes professionnels, Thierry Lezon et Gérard Verdier. Objectif, capturer les couleurs du petit matin et assister aux arrivées et aux départs matinaux des oiseaux.
2: Les meilleurs endroits, c'est de là jusque là-bas. Et puis là-bas, le côté rond est très sympa aussi. Quand la lumière va arriver, là, c'est vraiment superbe. L'avantage, c'est que vous avez les deux côtés, là. Et la proximité, voilà. Là, vous avez un petit affût. Et vous avez vu le petit pont, là. Il y a un petit affût. Vous pouvez rentrer dans l'affût. Voilà. Il va y avoir des jolies couleurs, je pense. Regardez, c'est un peu rosé, là.
1: Thierry Vezon.
2: Pour le moment, je pense que le mieux, c'est de faire des photos à contre-jour. Il faut zoomer quand même pas mal pour pouvoir avoir assez de lumière. Donc, une silhouette d'un oiseau, un flamand qui arrive quand il va y avoir la belle lumière. Voilà. Il faut faire attention. Toutes les zones qu'on voit en noir, nous, avec nos yeux, même un peu quand même comme là, un peu sombre, ça, sur l'appareil photo, c'est noir. Voilà. Les réglages, donc là, évidemment, il faut monter les ISO. Hein. Ce qui est pas mal souvent, c'est de faire son cadrage à l'avance et d'attendre que les oiseaux passent au bon endroit.
1: Là, c'est le moment préféré des photographes.
2: Alors, le moment préféré des photographes, effectivement, c'est le lever de soleil et le coucher de soleil. C'est là qu'on a les meilleures lumières, quand il fait beau temps. Voilà. Quand il fait un temps un peu plus gris, finalement, c'est le lever et le coucher, c'est pas intéressant. Mais là, aujourd'hui, effectivement, on a eu une lumière extraordinaire.
1: Et vous êtes un amoureux de la Camargue et des couleurs, des paysages?
2: Oui, moi, ça fait peut-être 20 ans que je photographie la Camargue. Alors moi, j'aime aussi bien les animaux, la biodiversité, que aussi la culture camarguaise, les chevaux, les taureaux. J'aime aussi les salins, parce qu'on peut faire des photos très graphiques aussi. C'est le paradis des photographes, en fait, la Camargue. Il y a tellement de sujets variés. Et moi, j'aime tout. Donc, du coup, je suis comblé.
1: Et là, c'est le plaisir aussi de partager avec d'autres photographes aussi sur ce genre de moment.
2: Alors là, oui, ça fait partie du plaisir, évidemment, de partager, de donner quelques conseils, de donner un peu de son expérience et puis de partager des tuyaux, de partager et puis de savourer le moment présent avec d'autres personnes. On en profite mieux aussi.
1: Et puis, on a un peu tout niveau. Je vois, il y a des gens avec juste le téléphone portable et puis des gens avec des gros appareils, gros objectifs.
2: Oui, c'est ça. Alors, il y en a même qui sont complètement autonomes, qui ne sont pas là, qui sont partis sur le terrain tout seuls, qui, eux, sont contents de se gérer tout seuls. Après, il y a un peu tous les niveaux. Oui, il y a ça va du téléphone portable. Maintenant, avec les portables, on peut faire des photos extraordinaires aussi. Le portable, certains qui ont des gros zooms, d'autres qui ont un petit zoom. Enfin, voilà, il y en a pour tous les goûts.
1: Et justement, pour ceux qui nous écoutent, qui ne sont pas du tout des photographes expérimentés, s'il y a 2-3 conseils qu'on doit prendre en note pour faire de jolies photos, s'amuser avec le téléphone déjà ou un appareil basique?
2: Alors, la base, c'est la lumière. Voilà. Donc, la base, c'est la lumière. Donc, quand vous avez une belle lumière, vous allez faire de belles photos. Ici, au parc ornithologique, c'est vraiment la proximité qui est la plus importante. Alors, on peut avoir les oiseaux très, très près. Donc, même avec un téléphone portable, vous zoomez un petit peu. Et si vous avez une belle lumière, vous ferez de belles photos, c'est sûr.
3: Et bientôt, il va y avoir les premières lueurs là, sur les flamands de votre côté, ça sera joli. Il y a un héron juste devant là. C'est l'heure du lever de soleil.
1: Et c'est un public varié qui profite de la balade, avec des Camarguais, des vacanciers français et même des étrangers, des photographes expérimentés, mais aussi des moins aguerris.
4: C'est magnifique. Le vocabulaire est difficile à trouver pour exprimer ce que l'on ressent. Moi, je suis un amateur. J'aime prendre des photos, mais c'est plus des photos documentalistes que des photos d'art. Ma femme, par contre, elle n'a pas le même appareil que moi. Et vous voyez, elle s'applique, elle prend des photos magnifiques. Donc, je n'essaie pas de rivaliser, mais je suis plus côté peinture que côté photo.
1: Ah, mais justement, côté peinture, là, on avait des peintures sous les yeux depuis ce matin.
4: Ah oui, non, mais c'est magnifique. C'est magnifique, surtout en ce moment, avec leur plumage coloré, c'est très agréable. Et puis, ça bouge sans arrêt, c'est jamais le même paysage.
1: Ah oui, c'est ça.
4: Et c'est ça qui est agréable.
1: Ça bouge très très vite, ouais, faut être réactif.
4: Dommage que le temps ne soit pas plus clément et plus chaud.
5: Mais écoutez, l'ambiance est phénoménale. On a des changements de lumière consécutives qui font qu'une approche photographique est très très intéressante. On a une multitude de sujets. C'est vraiment une expérience unique. Et puis l'encadrement de deux photographes est un vrai plus. Ils nous ont donné ce matin tout un tas de conseils au niveau des réglages. Tout est parfait.
1: Prochaine étape, côté photographe, le dérochage. Quant aux oiseaux, ils continueront leur balai tout au long de la journée.

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0: 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Il est 17h. 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
2: Bonjour à tous. L'essentiel de l'actualité, l'émotion et la colère montent après la découverte d'un corps dans le Gers. Des analyses sont en cours pour déterminer s'il s'agit de Liana, portée disparue depuis le 29 mai. Le gouvernement reconnaît désormais de graves failles dans le suivi judiciaire du principal suspect. Il était déjà visé par plusieurs plaintes pour violences sexuelles sur mineurs. Le ministère de la Santé confirme que 22 Français potentiellement exposés à l'antivirus pourront quitter l'isolement hospitalier ce samedi. 4 autres Français présents sur le bateau devront en revanche rester isolés jusqu'au 21 juin. Une seule Française a été testée positive, elle est toujours hospitalisée en réanimation à Paris. Sophie Binet reste à la tête de la CGT. Seule candidate en lice, elle a été réélue ce vendredi à l'issue du congrès du syndicat à Tours. Le syndicat a aussi adopté un cadre renforcé de lutte contre les violences sexistes et sexuelles. Enfin, en tennis, la Française Xenia Château s'est qualifiée pour la finale du tournoi de tennis fauteuil de Roland-Garros. À seulement 20 ans, la numéro 8 mondiale devient la première Française à atteindre la finale du tournoi féminin en fauteuil à Paris.
3: Fin de journée à l'écoute de Delta FM, votre radio en terre de Camargue, du côté du Pays de l'Or. Si vous êtes chef d'entreprise sur ce territoire, pourquoi ne pas participer à l'afterwork des échos, les échanges créateurs d'opportunités? Ça se passe mercredi 10 juin à la Grande Motte de 18h30 à 20h30 au Palais des Congrès. C'est l'occasion de présenter votre activité et booster votre réseau. C'est gratuit et sur inscription. Le lien est disponible sur la page Facebook Pays de l'Or Agglomération. Du côté de la terre de Camargue, Action Logement vient à votre rencontre. Si vous êtes propriétaire d'un logement sur le territoire, résidence secondaire ou vacant, et que vous souhaitez le rénover, l'adapter ou le louer en toute sécurité, si vous êtes travailleur saisonnier ou nouvel arrivant et que vous recherchez un logement sur le territoire, Action Logement propose des solutions d'accompagnement et de sécurisation, notamment louer pour l'emploi et la garantie visale pour faciliter la mise en location et sécuriser donc les parcours de résidence. Un dispositif qui permet aux propriétaires de valoriser leurs biens, répondre aux besoins en logement des actifs du territoire. Il y a des permanences organisées à Aigues-Mortes au siège de la communauté de communes. Et la dernière date, c'est mercredi 10 juin. Attention, là aussi, il faut s'inscrire, inscription obligatoire. Et vous avez le lien et les infos sur la page Facebook Communauté de communes Terre de Camargue. Allez, place à la musique sur Delta FM.

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1: Bonjour à tous. La décision de la mairie de relancer une corrida formelle cet été provoque une vive réaction du côté de Vauvert dans le Gard. L'association Alliance Anti-Corrida dénonce, ce qu'elle qualifie de provocation. Elle estime que la communication municipale donne une visibilité excessive à l'événement. La mairie rappelle que la pratique reste légale dans la commune où la tradition taurine est déjà présente avec des novilladas. La corrida est annoncée pour le 9 août prochain dans un contexte de forte controverse locale autour de la tauromachie. À la Grande Motte, dans le département de l'Hérault, la justice a annulé le permis de construire d'une paillote de plage, l'éphémère, estimant qu'elle empiète sur une zone naturelle protégée. Le tribunal administratif de Montpellier juge que le site relève d'un espace écologique remarquable où seules les installations légères sont autorisées. La mairie doit revoir son plan local d'urbanisme sous 4 mois. En 2027, l'établissement devrait être déplacé d'environ 40 mètres vers la ville, tandis que de nouvelles plages privées pourraient revenir sur le littoral. À Montpellier, le procès des agresseurs présumés de Lorenzo s'ouvre devant la cour criminelle de l'Hérault. Le jeune homme violemment passé à tabac en août 2020 à Latte lors d'une rixe est depuis devenu paraplégique. Les faits se sont produits sur fond d'alcool et de cannabis selon l'enquête. Plusieurs accusés comparaissent cette semaine pour violence volontaire 6 ans après les faits. La famille espère enfin comprendre les circonstances de cette nuit qui a bouleversé leur vie. Et puis à Montpellier, l'avenir du Montpellier Hérault Sport Club suscite des discussions en coulisses. Le président Laurent Nicolin confirme être en pourparlers avec un fonds d'investissement britannique, le GSS, mais précise qu'aucun accord n'est encore conclu. Alors que le club cherche des solutions pour son futur économique et sportif, la famille Nicolin reste prudente sur une éventuelle ouverture du capital. L'objectif affiché est de stabiliser le projet du club sans précipitation. Très bonne journée sur Delta FM.

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2: Et comme chaque semaine, on retrouve Objectif Ciné, votre rendez-vous cinématographique de la semaine. Et comme chaque semaine, je suis en compagnie de notre expert cinéma sur Delta FM. Il s'agit bien évidemment de Jean-Marie Amoros. Bonjour Jean-Marie.
3: Bonjour Tom, bonjour à tous.
2: Comment ça va?
3: Bah écoutez, ça va bien, on sort un peu de la canicule, c'est bien.
2: Ouais, enfin, c'est pas trop tôt.
3: On va arrêter de perdre des auditeurs.
2: Bah ouais, hein, enfin non, on les garde avec nous quand même. Hein.
3: Voilà.
2: On parle de quoi cette semaine, Jean-Marie?
3: On va commencer par parler de Nicolas Cage. Vous savez, c'est le neveu de Francis Ford Coppola.
2: Ah bah non, je ne savais même pas.
3: Ah, vous saviez pas?
2: Bah
3: si, si, Nicolas Cage, c'est le neveu de Coppola. C'est-à-dire que c'est le fils du frère de Coppola.
2: D'accord, ok.
3: Il s'appelait Auguste, je crois, un truc
2: tonton,
3: comme ça.
2: Tonton Francis.
3: C'est ça.
2: Okay.
3: Et donc, c'est pour ça qu'au début de sa carrière, il a voulu éviter de se faire appeler, parce que son vrai nom, c'est Nicolas Kim Coppola.
2: D'accord, ok.
3: Il a gardé Nicolas quand même, mais il a changé. Eh ben, il vient d'annoncer qu'il a officiellement changé de nom et abandonné le nom du célèbre cinéaste. Il a déclaré « Je suis Nicolas Cage dans la vie et je suis Nicolas Cage à l'écran ». C'est
2: D'accord.
3: Une décision qu'il a justifiée par son envie d'exister par lui-même plutôt que par la filiation. Mieux vaut être le patriarche de sa propre petite famille que le cousin farfelu en marge de celle des autres. Alors j'ai décidé d'assumer d'être Cage.
2: Voilà. D'accord.
3: Ça a également été l'occasion pour lui de revenir sur le choix de son nom de scène. Pourquoi Cage? Et en fait, il a dit que Cage, c'était un nom qu'il aimait bien croiser dans les comics à l'époque. Il a dit, je trouvais qu'il avait belle allure, je souhaitais également avoir un pseudonyme efficace. Je cherchais un nom comme James Dean, quelque chose de court et simple. Alors, il a aussi ajouté que l'orthographe à la française de son prénom, Nicolas, on dit Nicolas, mais normalement en anglais il y a un H, lui avait souvent posé des problèmes parce qu'évidemment tout le monde voulait lui rajouter un H. Voilà, voilà,
2: d'accord.
3: voilà. C'est limite une news dont tout le monde se fout, non?
2: Ouais, c'est limite. Je suis d'accord avec vous. On n'est pas loin, mais ça reste intéressant. Hein. Ça reste
3: voilà.
2: Intéressant. Bon, on enchaîne avec quoi?
3: Avec les Oscars.
2: Ah.
3: Alors je sais, c'est pas le moment, vous me direz, mais l'Académie des Oscars vient d'annoncer un grand changement pour la catégorie du meilleur acteur et actrice, évidemment. C'est la révolution. Désormais, un même acteur ou une même actrice pourra être nommé plusieurs fois dans la même catégorie, meilleur acteur ou meilleur second rôle. Si ses performances dans deux films différents, ou plus hein, même, figurent parmi les cinq plus votés. Jusqu'ici, c'était impossible. Si deux rôles d'un même comédien entraient dans le top 5, seul le mieux classé survivait. Et donc, ça avait comme résultat des stratégies parfois un peu tordues où les studios descendaient un rôle principal en second rôle pour éviter de se faire concurrence dans la catégorie reine. Voilà.
2: Ah oui.
3: Donc, avec ce changement, cette fois-ci, dans la catégorie... Donc, autre changement, pardon. Cette fois-ci, c'est dans la catégorie meilleur film international. C'est l'autre énorme révolution. Désormais, plusieurs films d'un même pays peuvent être nommés et un film peut se qualifier sans être choisi par son pays.
2: D'accord, waouh.
3: Alors pour ça, il va falloir qu'il gagne un grand prix en festival. Alors soit au Festival de Cannes, soit à la Mostra de Venise, soit à Sundance, ou soit à Toronto. Voilà.
2: Okay.
3: Donc c'est une évolution qui corrige une absurdité bien, bien connue. Et ça a été illustré, par exemple, par Anatomie d'une chute de Justine Triet. Elle a été Palme d'Or, mais elle n'a pas été sélectionnée par la France aux Oscars. Désormais, un film regardé dans son pays aurait une vraie seconde chance d'être parmi les nommés.
2: D'accord, ok.
3: Voilà.
2: Non, c'est intéressant quand même.
3: Ça vous inspire pas beaucoup, on dirait.
2: Si, si, mais j'étais en train de réfléchir et je me suis dit, ça voudrait dire que peut-être dans quelques années, on pourrait voir Lady Gaga trois fois dans Meilleure Actrice ou...
3: Exactement.
2: Enfin, Lady Gaga, bon, qui est chanteuse, mais qui avait pas mal tourné, je crois, les dernières années.
3: Oui, oui, ces derniers temps.
2: Margot Robbie, par exemple, aussi. Okay.
3: Oui, c'est vrai qu'il y a beaucoup d'acteurs qui sont assez prolixes et qui sortent pas qu'un film ou deux par an.
2: Et oui.
3: Donc, ça peut être
2: mais
3: pas
2: bon.
3: Mal.
2: Pour le coup, croisons les doigts pour le meilleur film international qui est plusieurs films français. Hein. On est on est bon quand même, donc croisons les doigts, oui. On sait jamais.
3: Bah, ça va peut-être changer la donne. Écoutez, on en reparlera au moment de l'annonce du film qui représentera la France aux prochains Oscars.
2: Eh bien, avec grand plaisir. On enchaîne avec quoi ?
3: On va parler d'un de vos chouchous, je sais que vous l'aimez beaucoup, JCVD.
2: Ah bah oui, évidemment. On l'adore.
3: Jean-Claude Van Damme. Il revient à 65 ans avec un grand film d'action qui se déroulera pendant la Seconde Guerre mondiale et qui est inspiré de faits réels. Ça va s'appeler Red Pacific et ça se présente comme un thriller de guerre explosif qui nous plongera dans les heures les plus sombres de l'après Pearl Harbor, donc durant la Seconde Guerre mondiale. Donc je vous raconte un peu le capitaine William Pierce, donc Van Damme, commandant du sous-marin franco-américain aussi redouté que décoré, se voit confier une mission suicide, infiltrer une unité d'élite de Marines en plein territoire ennemi au cœur des eaux contrôlées par les forces japonaises.
2: Oh, wow.
3: Ça a l'air vachement bien. Leur cible, un avant-poste stratégique capable de changer le cours de la guerre. Entre tensions extrêmes, combats sous haute pression et opérations clandestines sans retour possible, chaque décision peut faire basculer le destin du Pacifique.
2: Oh, wow.
3: Ça va être formidable. D'après les producteurs, Red Pacific est une histoire de courage, de sacrifice et de leadership sous une pression extrême, avec Jean-Claude Van Damme dans le rôle du capitaine Pierce apportant toute son intensité et sa présence à l'écran. Alors c'est vrai que Van Damme, bah, il est quand même très très bien connu pour l'intensité et la présence de son jeu. C'est vrai que tout le monde, quand on pense à Van Damme, on pense tout de suite intensité, présence de jeu. C'est le premier truc qui nous vient à l'esprit.
2: C'est une évidence.
3: Voilà. Bon, bref. Donc, comme d'habitude, je vous tiendrai au courant au moment de la sortie, parce que c'est pas encore tourné, il n'y a pas de date de sortie.
2: Bon, bah merci Jean-Marie, on se tiendra
3: avec
2: au courant.
3: Plaisir.
2: On termine avec quoi ?
3: Vous avez hâte. si je vous dis Poupou Pidou, vous pensez à quoi ?
2: À Marilyn Monroe.
3: Ah non.
2: Non.
3: Poupou Pidou, c'est Betty Boop.
2: Ah, ok, d'accord.
3: Alors, je sais pas si ça vous parle, Betty Boop, Tom.
2: Oui, le cartoon. Enfin, le.
3: Voilà, exactement.
2: Oui.
3: À l'origine, elle avait même été pensée comme une version anthropomorphe d'un caniche français.
2: D'accord.
3: C'est pour ça qu'elle a des petites boucles. Et évidemment, comme vous le dites, elle est aujourd'hui considérée comme l'un des premiers et des plus célèbres sex-symboles de l'animation. Elle est apparue dans plus de 100 cartoons entre 1930 et 1939. Ça date, hein. Eh bien, 8 décennies plus tard, Betty Boop va avoir les honneurs d'un long métrage en prise de vue réelle. Savent vraiment pas quoi inventer. L'œuvre s'intéressera à l'origine et à l'évolution de Betty Boop à travers le regard de son créateur, qui s'appelle Max Fleischer, en examinant la relation entre l'artiste et son personnage, alors qu'il doit faire face à des pressions créatives et commerciales. Voilà, c'est un petit peu la recette à la mode en ce moment chez nos amis américains, faire revivre des figures datées de la pop culture en les transposant sur le grand écran. Écoutez, là aussi, on verra bien ce que ça va donner.
2: Et oui, non, c'est vrai que, ça, quand vous me dites figure datée de la pop culture, je crois qu'il va y avoir aussi un biopic dans peu de temps sur Josephine Baker.
3: Oui. Donc, et puis il y a Disney aussi qui refait plein de films en live action de ses animations il y a longtemps. Et bon, voilà. Encore une fois, ça montre le niveau de créativité de nos amis américains.
2: Ah ben c'est les Américains, hein, voilà.
3: Voilà.
2: Ils nous surprendront ou pas.
3: Toujours.
2: Bon, et bah, très bien. Merci beaucoup, Jean-Marie, pour toutes ces actualités. Et on se retrouve, évidemment, la semaine prochaine pour une nouvelle semaine d'infos cinématographiques.
3: Avec grand plaisir, à la semaine prochaine.
2: À la semaine prochaine.
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1: Et aujourd'hui dans Serial Streamer, c'est le phénomène incontournable de ce printemps. Mise en ligne le 13 mai dernier, la série Off Campus affole les compteurs d'Amazon. En seulement 12 jours, cette adaptation de la saga littéraire d'Ellie Kennedy a rassemblé 36 millions de spectateurs à travers le monde. Ce démarrage canon la propulse à la troisième place des meilleurs lancements de l'histoire de Prime Video, juste derrière les mastodontes, les Anneaux de Pouvoir et Fallout. La première saison adapte le tome The Deal, centré sur le pacte amoureux et la romance naissante entre Anna, une musicienne discrète, et Garrett, le capitaine de l'équipe de hockey de Briar University. Saluée sur les réseaux sociaux pour sa bienveillance, son approche du consentement et la vulnérabilité de ses personnages masculins, la série fait un buzz tel que Jennifer Lopez a publiquement salué le show et n'exclut pas d'y faire une apparition. Face à ce raz-de-marée, Prime Video

la mafia pour dérober le manuscrit original du poète. C'est Oscar Isaac qui porte le double rôle de Dante et de Nick, un projet initialement détenu par Johnny Depp en 2008. Le reste de la distribution donne le vertige. Al Pacino, Gal Gadot, John Malkovich et même Martin Scorsese dans un rare rôle d'acteur sous les traits du mentor de Dante. Malgré un accueil très frileux à la Mostra de Venise, 43% sur Rotten Tomatoes, eh bien le film s'annonce comme l'événement cinéma de l'été sur la plateforme. Et pour finir, c'est un verdict qui marque un tournant pour l'économie du streaming en France. Le tribunal judiciaire de Paris a condamné la start-up française Split, plateforme leader dans le partage de frais d'abonnement. Eh bien, attaquée par un front commun composé de Netflix, Disney et Apple, l'entreprise a été jugée coupable de complicité de violation des conditions générales d'utilisation, de concurrence déloyale et de contrefaçon de marque. Le tribunal a rappelé que les partages d'identifiants ne sont pas autorisés par les plateformes en dehors du cercle familial ou du foyer. En conséquence, Split doit verser immédiatement 785 000 euros de provision pour le manque à gagner causé, dont 620 000 euros pour Netflix, 130 000 euros à Disney et seulement 35 000 euros à Apple. Si l'entreprise française a annoncé faire appel et assure que cela ne signe pas la fin de ses activités globales, elle est contrainte de fournir le listing précis des partages effectués sous peine d'une astreinte de 500 euros par jour de retard. Voilà. C'est tout pour l'actualité streaming cette semaine sur Delta FM.

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1: Votre soirée TV de ce vendredi 5 juillet, coup de cœur du jour pour Didier. Jean-Pierre Costa, agent de football en pleine période de doute, voit sa vie s'effondrer en l'espace d'une seule journée. Sa compagne le quitte, l'un de ses meilleurs joueurs se blesse gravement et sa sœur lui confie son labrador. Didier, dont il doit désormais s'occuper. Déjà dépassé par les événements, il pense avoir touché le fond, mais ce qui l'attend le lendemain dépasse tout ce qu'il aurait pu imaginer. À son réveil, Jean-Pierre découvre que Didier s'est mystérieusement transformé en être humain. Malgré son apparence nouvelle, Didier conserve tout le comportement d'un chien. Il agit de manière instinctive, provoque des situations absurdes et sème le chaos autour de lui. Entre incompréhension et stupéfaction, Jean-Pierre tente de s'adapter à cette situation totalement invraisemblable, mais il réalise rapidement que Didier possède un talent exceptionnel pour le football. Voyant là une occasion unique de relancer sa carrière, il décide de tirer parti de ce don extraordinaire. Entre quiproquo, situation comique et nécessité de cacher le secret de Didier, Jean-Pierre se lance dans une aventure aussi improbable qu'hilarante. Vous retrouverez Didier sur TMC. Également ce soir sur votre petit écran, sur TF1 vous retrouverez un divertissement en inédit, Masked Singer. France 2 vous propose une série policière, Haute Saison. Sur France 5 vous retrouverez un film à suspense, Fenêtre sous cour. Sur Arte vous retrouverez une série policière, Meurtre à Saddam. TFX vous propose une comédie, Premières Vacances. Et pour finir, sur Gulli, vous retrouverez un film d'action, Tortue Ninja. Des séries, des documentaires, des films, du direct, des rediffusions, il y en a pour tous les goûts à la télévision. 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

l'instant, Benny Sings sur Delta FM avec Straight Lines. Il est temps pour moi de vous laisser, de vous souhaiter de passer un excellent week-end. Comme toujours, prenez bien soin de vous. Quelques jours de vacances pour moi la semaine prochaine, donc je ne vous retrouve pas lundi à 16h. Mais je vous souhaite d'avance donc un bon week-end et une très belle semaine en plus. On se retrouve quand même très vite sur Delta FM. Prenez soin de vous donc d'ici là. Et Tom continue à vous accompagner sur l'antenne ainsi que toutes vos voix habituelles. Bye bye, à très vite.

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2: Bonsoir à tous. L'essentiel de l'actualité. Le parquet national antiterroriste français ouvre une enquête pour torture et crimes de guerre après l'interception par Israël d'une flottille humanitaire en route vers Gaza. L'enquête fait suite à un signalement du gouvernement français concernant les conditions de détention et les mauvais traitements présumés infligés à plusieurs ressortissants français arrêtés en mer. Les urgentistes redoutent un été sous tension dans les hôpitaux. Le syndicat SAMU Urgence France alerte sur un manque de lits et des services déjà saturés avant même les vacances estivales. Passer une nuit sur un brancard augmenterait de 40% le risque de mortalité chez les plus de 75 ans. Une réunion est prévue dimanche soir à Londres entre Emmanuel Macron, Keir Starmer, Friedrich Merz et Volodymyr Zelensky. Objectif afficher une position européenne commune et préparer les prochaines discussions sur un éventuel cessez-le-feu en Ukraine. Cette rencontre intervient alors que Kiev propose une reprise du dialogue avec Moscou. Cette alerte à bord de l'ISS, la NASA a demandé aux astronautes de la Station spatiale internationale de se préparer à une possible évacuation. En cause, une fuite d'air qui s'aggrave dans le segment russe de la station. Un cosmonaute tente actuellement de réparer la fuite. Aucun blessé n'a été signalé pour l'instant.

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1: Dans votre agenda des concerts pour cette semaine sur Delta FM Terre de Camargue, à Montpellier, les amateurs de rap ont rendez-vous avec Isha et Limsa d'Aulnay pour une soirée qui s'annonce intense après le succès de leur album commun Bitume Caviar et d'une première tournée à guichet fermé. Les deux artistes reviennent sur scène avec un nouveau spectacle. Entre récits de vie, mélodies soignées et textes percutants, ce duo devenu incontournable du rap francophone propose un univers à la fois sincère, mélancolique et profondément humain. Le concert de Isha et Limsa d'Aulnay sera retrouvé ce vendredi 5 juin de 19h30 à 22h30 au Rockstore à Montpellier. À Nîmes, le temple L'Oratoire accueille un grand concert baroque et mozartien proposé par l'ensemble vocal de Sommières sous la direction de Laurent Richard. Chœur, orchestre et soliste uniront leurs talents pour faire voyager le public entre les chefs-d'œuvre du répertoire baroque et les œuvres les plus emblématiques de Mozart. Accompagné par les musiciens professionnels de l'orchestre Intermezzo et la mezzo-soprano Anne Derim, les artistes promettent une soirée riche en émotions et en élégance musicale. Concert de l'ensemble vocal de Sommières sera retrouvé ce samedi 6 juin de 20h à 21h30 au Temple de l'Oratoire à Nîmes. À Caveyrac, l'Union musicale de Garon propose une nuit d'harmonie au château placée sous le signe des grandes musiques, de films et du répertoire orchestral pour harmonie. Dans le cadre du château de Caveyrac, les musiciens offrent un programme accessible à tous mêlant œuvres populaires et morceaux emblématiques du répertoire d'orchestre d'harmonie. Une soirée conviviale à partager en famille ou entre amis, concert nuit d'harmonie au château sera retrouvé ce samedi 6 juin. L'ouverture des portes est à 20h, le concert commence à 20h30 sur la place du château à Caveyrac. À Montpellier, Laurie fait son grand retour avec Partie 2026, un spectacle festif qui promet de faire chanter plusieurs générations. Entre concerts, ambiance club et véritable fête géante, l'artiste revisitera ses plus grands succès dans une mise en scène pensée comme une grande célébration. Un rendez-vous placé sous le signe de la nostalgie, de la bonne humeur et du partage pour tous ceux qui ont grandi avec ses tubes. Concert Laurie Partie 2026, ce sera retrouvé ce dimanche 7 juin à 18h au Zénith Sud à Montpellier. À Vauvert, le parc de l'Espérion se transforme en écrin lumineux pour une soirée candlelight. Entouré de centaines de bougies, le public pourra redécouvrir les plus grands chefs-d'œuvre de la musique classique dans une atmosphère intimiste et féerique. Une expérience musicale unique à vivre sous les étoiles en partenariat avec l'école musique intercommunale de Petite Camargue. Concert candlelight sera retrouvé ce dimanche 7 juin à partir de 21h au parc de l'Espérion à Vauvert. Excellente sortie musicale à vous avec Delta FM.

L'Opéra de Montpellier, l'Opéra Orchestre National de Montpellier, a dévoilé sa programmation pour la saison 2026-2027 avec un thème pour cette nouvelle saison. Prendre son temps à l'heure où tout s'accélère, flux d'informations, rythme de vie, consommation culturelle, prendre le temps devient un geste rare, presque précieux. Et c'est donc ce choix que fait l'Opéra Orchestre National de Montpellier-Occitanie, une invitation et un engagement. Redonner toute sa place au temps long, celui de la création patiente, de l'écoute profonde, de l'émotion qui s'installe et se déploie. Entrer dans une salle de spectacle, c'est s'extraire du tumulte, suspendre l'urgence, retrouver une respiration. Ici, le temps ne se perd pas, il se transforme, il s'étire, s'intensifie, se partage. Il devient un espace où on peut pleinement ressentir, réfléchir et s'émerveiller. Et la directrice générale de l'Opéra invite donc à choisir le voyage. Alors, dans cette programmation, eh bien, il y aura plus de 280 levées de rideaux à l'Opéra Comédie, au Quorum, hors les murs, à Montpellier et en région, avec 14 propositions lyriques, notamment, dont deux opéras en création mondiale, deux nouvelles productions mises en scène. Il y aura Carmina Burana de Karl Orff ou encore L'Orfeo de Claudio Monteverdi, un opéra de répertoire, Les Noces de Figaro de Mozart, un opéra coréen en création française, un opéra en version de concert, Médée de Marc-Antoine Charpentier, ou encore deux soirées de gala. La République de Corée sera à l'honneur pour cette saison 2026-2027. C'est dans le cadre des 140 ans des relations diplomatiques France-Corée du Sud, avec deux propositions lyriques et trois concerts. Il y aura aussi 21 concerts symphoniques, dont 7 grandes soirées symphoniques dirigées par Roderick Cox. Donc d'ailleurs, le chef d'orchestre à la direction musicale a tenu à souligner que cette programmation reflétait l'ambition et l'accessibilité à la fois et la capacité à rassembler de l'Opéra Orchestre de Montpellier. Il a souligné que parmi tous ces voyages qu'il fait dans le monde, dans différents opéras, eh bien chez nous, c'est un des publics les plus diversifiés. Dans cette saison lyrique, les forces sont complétées par le Chœur de Séoul sur une représentation. Et puis, il a tenu à souligner les talents de notre orchestre, et c'est donc avec fierté et joie qu'il remplira pour cette nouvelle saison. Il y aura 12 programmes de musique de chambre et baroque, avec notamment des stars du domaine, le Consort, qui feront donc 5 concerts avec ensemble et solistes, 9 spectacles à hauteur d'enfant, parce que les enfants aussi aiment s'initier à l'opéra et la musique classique, et il y aura des dizaines de rendez-vous à la croisée des disciplines: Youssoufa Gospel, Symphonique Expérience, Ciné-concert Buster Keaton, Chloé Kebouta, Les Heures Parallèles, Keivan Chemirani et sa sarabande Soufi, des spectacles de danse aussi, il y en aura 5, des DJ sets, une rencontre musicale et littéraire, yoga, pilates et qigong en musique dans le magnifique hall de l'opéra, ou encore des after-work, pause café et masterclass. Il y aura aussi des artistes en résidence. Bref, vous le voyez, cette saison promet d'être très dense et riche à l'Opéra Orchestre de Montpellier pour donc cette saison 2026-2027, avec le programme donc qui est déjà en ligne si vous voulez aller consulter le détail. Les abonnements ouvrent le 16 juin et se vendront les billets à l'unité à partir du 1er juillet. À noter que Michael Delafosse, le maire de Montpellier, qui était présent lors de la conférence de presse, a tenu à réaffirmer le soutien de la ville à la culture et aux artistes, que ce soit donc à travers la programmation mais aussi via les affiches, avec le choix des illustrateurs plutôt que de l'intelligence artificielle sur un certain nombre d'événements, parmi lesquels donc le programme de l'opéra. Et puis un chiffre qui montre que le public s'intéresse de plus en plus à l'opéra et aux propositions culturelles qui y sont faites. Sur la saison 2025-2026, 50% des séances étaient complètes, notamment tout ce qui concerne le programme familial. Sur toutes les séances, on a eu un taux de remplissage aux 3/4, et puis les abonnements ont été multipliés par 2. À noter qu'il y a à l'heure actuelle 98 000 abonnés sur les réseaux sociaux et la newsletter de l'Opéra Orchestre de Montpellier. Si vous voulez donc aller consulter le programme qui est disponible en ligne, rendez-vous sur le site opéra-orchestre-montpellier.fr. Vous avez la saison et le calendrier que vous pouvez consulter, et vous avez donc aussi les réseaux sociaux
Et vous pouvez d'ores et déjà noter que la saison de l'Opéra Orchestre National Montpellier-Occitanie démarrera le samedi 5 septembre. C'est la première date avec un concert sous les étoiles. Vivaldi, Mendelssohn, Ravel, Debussy et Mozart au programme. Et ensuite, ce sera le festival Arabesque. Et puis, toute la saison qui va se dérouler.

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2: L'essentiel de l'actualité, le corps retrouvé jeudi dans un silo à grains dans le Gers est bien celui de Liana. Information confirmée par le parquet. Les causes de la mort de l'enfant n'ont pour l'instant pas pu être établies. Une marche blanche en hommage à Liana est organisée dimanche à 15h à Fleurance. Par ailleurs, le parcours judiciaire du principal accusé interroge. Une quatrième plainte pour viol sur mineur a été déposée contre lui. Gérald Darmanin, le garde des Sceaux, proposera des sanctions contre les magistrats si des manquements sont confirmés dans ce dossier. Et le ministère de la Justice, qui a porté plainte après des menaces de mort reçues par la procureure d'Auch, elle avait classé sans suite l'une des plaintes déposées contre le suspect de l'enlèvement de Liana. Sophie Binet reste à la tête de la CGT. Seule candidate en lice, elle a été réélue ce vendredi à l'issue du congrès du syndicat à Tours. Le syndicat a aussi adopté un cadre plus renforcé de lutte contre les violences sexistes et sexuelles. Enfin, en tennis, on connaît l'affiche de la finale de Roland-Garros. L'Italien Matteo Arnaldi déclare forfait avant la demi-finale face à son compatriote Flavio Cobolli. Flavio Cobolli est donc directement qualifié pour la finale du tournoi où il affrontera Alexander Zverev. Ce sera dimanche.

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1: Cinéma. Bonjour Camille.
2: Bonjour Tom.
1: Alors ensemble, nous allons évoquer la programmation du cinéma Marcel Pagnol d'Aigues-Mortes pour ce samedi 6 et dimanche 7 juin. Et sur le grand écran, ce week-end, nous retrouvons L'Abandon.
2: Tout le monde connaît le nom de Samuel Paty, mais peu de gens connaissent réellement son histoire. Le 16 octobre 2020, Samuel Paty, professeur d'histoire-géographie, est assassiné à la sortie de son collège.
1: L'Abandon, c'est donc dimanche à 16h30. Nous avons également Histoire parallèle.
2: En quête d'inspiration pour son nouveau roman, Sylvie espionne ses voisins d'en face. Quand elle engage le jeune Adam, elle ignore que celui-ci va bouleverser sa vie et son travail.
1: Histoire parallèle, c'est dimanche à 18h15. Et puis nous avons également Star Wars, The Mandalorian and Grogu.
2: Pour protéger tout ce quoi, en quoi la rébellion s'est battue, la jeune Nouvelle République décide de faire appel au légendaire chasseur de primes mandalorien Din Djarin et son jeune apprenti Grogu.
1: Star Wars, The Mandalorian and Grogu, c'est donc samedi à 14h en séance 2D et dimanche à 14h en séance 3D. Nous avons également au cinéma Marcel Pagnol d'Aigues-Mortes, La Vénus électrique samedi à 16h30 et dimanche à 21h, Michael samedi à 20h30 et puis Autofiction samedi à 18h30 en version originale sous-titrée français. N'oubliez pas que vous pouvez retrouver le programme complet de votre cinéma aussi bien sur internet que sur place, mais donc sur internet, c'est cinéma-aigues-mortes.com. Merci beaucoup Camille.
2: Merci Tom, à bientôt.
1: À bientôt.

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2: Dans votre agenda de ce week-end sur Delta FM, Terre de Camargue anime le temple de l'oratoire, accueille un grand concert baroque et mozartien proposé par l'ensemble vocal de Sommières sous la direction de Laurent Richard. Chœur, orchestre et soliste uniront leurs talents pour faire voyager le public entre les chefs-d'œuvre du répertoire baroque et les œuvres les plus emblématiques de Mozart. Accompagné par les musiciens professionnels de l'orchestre intermezzo et mezzo-soprano Anne Derim, les artistes promettent une soirée riche en émotions et en élégance musicale. Concert de l'ensemble vocal de Sommières sera retrouvé ce samedi 6 juin de 20h à 21h30 au temple de l'oratoire à Nîmes. À Caveyrac, l'union musicale de Garron propose une nuit d'harmonie au château placée sous le signe des grandes musiques, de films et du répertoire orchestral pour harmonie. Dans le cadre du château de Caveyrac, les musiciens offriront un programme accessible à tous, mêlant œuvres populaires et morceaux emblématiques du répertoire d'orchestre d'harmonie. Une soirée conviviale à partager en famille ou entre amis. Concert Nuit d'harmonie au château sera retrouvé ce samedi 6 juin. L'ouverture des portes est à 20h. Le concert débutera à 20h30 jusqu'à 22h. Place du Château à Caveyrac. À Montpellier, Laurie fait son grand retour avec Partie 2026, un spectacle festif qui promet de faire chanter plusieurs générations. Entre concerts, ambiance club et véritable fête géante, l'artiste revisitera ses plus grands succès dans une mise en scène pensée comme une grande célébration. Un rendez-vous placé sous le signe de la nostalgie, de la bonne humeur et du partage pour tous ceux qui ont grandi avec ses tubes. Concert Laurie Partie 2026 sera retrouvé ce dimanche 7 juin à 18h au Zénith Sud à Montpellier. À Vauvert, le parc de l'Hespérion se transforme en écrin lumineux pour une soirée candlelight exceptionnelle. Entouré de centaines de bougies, le public pourra redécouvrir les plus grands chefs-d'œuvre de la musique classique dans une atmosphère intimiste et féerique. Une expérience musicale unique à vivre sous les étoiles en partenariat avec l'école de musique intercommunale de Petite Camargue. Concert candlelight sera retrouvé ce dimanche 7 juin à 21h au parc de l'Hespérion à Vauvert. Excellente sortie à vous avec Delta FM.
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